Gracias.

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0: Bonjour, moi c'est Olivier. Je vais vous parler de chasse dans l'émission Escapade au Mascareran.
1: Bonjour, bienvenue dans l'émission Escapade au Mascareran. Aujourd'hui, je vais vous faire écouter de la musique qui m'évoque l'amour, le soleil, le printemps et les fleurs. À tout à l'heure.
2: Bonjour à tous, c'est Genji et bienvenue dans l'émission Escapade au Mascareran. Je vais vous parler de la nature et des animaux, plus principalement dans la saison du printemps.
3: Salut, c'est Zetoun 30, bienvenue à Escapade au Mascareran. Mon sujet aujourd'hui, c'est comment vivre ensemble.

0: Voilà, je vais vous parler d'un sujet qui me tient à cœur. Comment vivre ensemble? Donc, qu'est-ce que la collectivité? Est-ce que l'union fait la force? Comment vivre de la même manière? Supprimer les frontières, avoir une même langue, un même discours, et pouvoir vivre en harmonie. Ne plus être exclu de la collectivité, avoir son mot à dire. Ne plus être dans la solitude. Si on arrivait à vivre en communauté, je pense, on irait plus vers l'amour, la joie, la paix, et donc en harmonie, sans différence, que l'on soit tous unis.
1: Voilà, on va écouter mon premier titre, ce sera Mike Brandt, qui saura. Voilà, c'est parti pour Mike Brandt.

0: Bonjour, vous êtes toujours sur l'émission Escapade. Au printemps, c'est le réveil de la vie. Les arbres fleurissent, on retrouve la vie animale, de nombreuses couleurs apparaissent. On peut commencer à sortir faire des activités extérieures car le temps est doux. La nature dégage des bonnes odeurs et nos cœurs sont plus en paix. Cette saison apporte plus de joie et de douceur. On a souvent une sensation de nostalgie en y repensant, car c'est comme si tout y était rassemblé pour être heureux. C'est un émerveillement et une harmonie.
1: Et voilà pour cette émission-là, le deuxième titre qui sera pour vous cet après-midi, ce sera Jean-Jacques Goldman, bien sûr. Je marche seul. Bonne écoute.

0: Bonjour, je m'appelle Olivier et je chasse dans le département du Gard avec mon fils qui a 17 ans. Je chasse essentiellement le petit gibier, mais il m'arrive quelquefois de chasser aussi le gros gibier pour des questions de régulation. Ce que je préfère dans la chasse, c'est de marcher avec mon fils et nos chiens dans la nature, de voir le travail de nos chiens quand ils pistent le gibier ou se mettent à l'arrêt. Dans la chasse au gros gibier, je souhaiterais faire passer un message. Les mentalités changent. Nous ne sommes pas tous des viandards avinés qui tirent sur tout ce qui bouge. Si mon tir n'est pas en sécurité, ou bien si le gibier n'est pas celui que l'on traque, je ne tire pas. Ne pas tirer est aussi un acte de chasse. Merci de votre compréhension.
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0: base, c'est toujours les enfants. Que les enfants sont donc le futur. Et que quelqu'un d'équilibré s'entend bien avec l'enfant qui est en lui et qui restera toute sa vie. Donc l'enfance, en fait, c'est la vie. Tant qu'on ressemble à cet enfant, il faut être à l'abri de beaucoup de choses. Quoi. Et surtout, éprouver de l'amour. Une souffrance qu'on garde enfant, qu'on suit jusqu'à la tombe si on ne fait pas attention.
1: C'était mois de novembre, le samedi 17 au soir.
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6: La voix. On veut décimer le peuple kanak, on veut anéantir le peuple kanak. Donc notre culture, notre identité, notre histoire.
7: Steve Huney, du Front de Libération Nationale kanak et socialiste.
6: Nous, l'identité du peuple kanak, nous on est rattachés à la terre, à la nature, à tout ce qui est présent sur terre. Pourquoi ? Parce que nous avons des croyances profondes dans notre culture. Nous, chaque famille, chaque clan est issu et a une représentation totémique à un objet de la nature, un animal, un arbre, une pierre, un lieu dit, de là où il est né. Voilà, c'est ça ce qu'on a voulu préserver depuis toutes ces révoltes-là.
7: La France a été et reste une puissance coloniale. Malgré ses grands mots et ses maquillages administratifs, l'Hexagone a toujours des colonies et exerce toujours des violences coloniales sur les colonisés. En métropole, silence radio sur ces sujets, sauf quand des colonisés se révoltent et que la métropole essaie de mater les rebelles. Mais sinon, on ne nous parle jamais des colonies et des gens qui y vivent. Alors dans cette émission, on a récemment évoqué le colonialisme chimique avec par exemple 90% des Antillaises et Antillais empoisonnés au chlordécone. Mais honnêtement, seriez-vous capable de placer sur une carte Martinique, Guadeloupe, Guyane, Saint-Pierre-et-Miquelon, Réunion, Mayotte ou encore la Nouvelle-Calédonie? Ou plutôt, la Kanaky? Et c'est justement de ces îles de l'autre bout du monde conquises par la France en 1853 dont on va parler aujourd'hui avec Steve Huney, militant du FLNKS, arrêté en Nouvelle-Calédonie en 2024 avec 7 de ses camarades, déporté en France, jeté en prison, dont il est sorti en 2025. On a eu la chance de rencontrer Steve à Tours sur le village Festilut du 1er mai 2026 et vous allez maintenant passer une heure passionnante avec lui. Salut les amis, c'est JBD pour Polémique, c'est la voix off.com et pour votre radio toujours libre préférée, vive la Kanaky! Vous vous souvenez peut-être qu'en 2024, les médias dominants nous ont parlé d'émeutes en Nouvelle-Calédonie. La première fois que j'ai entendu parler d'émeutes en Nouvelle-Calédonie, c'était en 1988 avec le massacre de la grotte d'Ouvéa, des événements racontés dans L'Ordre et la Morale, film de Mathieu Kassovitz. C'était d'ailleurs la première fois en 88 que j'entendais parler de la Nouvelle-Calédonie tout court. Or, quand le pouvoir métropolitain parle d'émeutes, le FLNKS parle, lui, de révolte et surtout de lutte indépendantiste. Et l'un des objets du conflit est le processus électoral en Nouvelle-Calédonie. Alors pour aller vite, les Kanaks se voient dépassés en nombre par des vagues d'immigration de nouveaux arrivants, pour ne pas parler de colons. Et pour ne pas être surpassés en nombre, notamment aux élections, les Kanaks réclament donc un gel du corps électoral. Face à des gouvernements qui passent leur temps à louvoyer, la faire à l'envers et à user de mensonges et de violences. Et en matière de violence coloniale, la France a une bien longue expérience. On pensera notamment à ces événements d'Algérie entre 54 et 62, événements qui étaient bien une guerre coloniale.

0: En kanaki, il y a du reggae pacifique et aussi du rap bien vénère, comme ici, avec ce désaccord commun signé Nasty et Reza. Avant de faire la rencontre de Steve Huney, quelques rapides éléments de géographie sur la Nouvelle-Calédonie, ou plutôt la Kanaky, un ensemble d'îles et d'archipels de l'océan Pacifique Sud, extrêmement riche en nickel. Superficie, 18 575 km². L'île principale, la Grande Terre, est longue de 400 km sur 64 km de large. Environ 265 000 habitants, dont près de 41% de Kanak. On y parle près de 30 langues, dont 28 langues autochtones. En 1774, le navigateur James Cook tombe sur ces terres que la France de Napoléon III colonisera, par la violence bien entendu, dès 1853, et notamment pour y installer un bagne. Par la violence, les Kanaks seront dépossédés de leurs terres, soumis, parqués, exploités. Et les années 1980 voient le début d'une nouvelle vague de tensions entre ces indépendantistes, les loyalistes et le pouvoir colonial métropolitain. Une fédération de mouvements Kanak va aboutir à la création du FLNKS vers 1985, et Steve va revenir pour vous sur cette longue et pénible histoire, toujours en train de s'écrire, et notamment dans la chair de votre invité. Bonjour Steve.
1: Bien bonjour à toutes et à tous qui nous écoutent aujourd'hui.
0: 1er mai 2026, on est ravis et je suis ravi de te tendre ce micro parce qu'il y a un an, on parlait de toi avec les camarades Kanak. Il y a un an, tu étais derrière les barreaux à Blois. Tu fais partie d'une des 7 personnes déportées de Kanaky. On dit aussi Nouvelle-Calédonie, ça on va en reparler. Ben, c'est un vrai plaisir de t'avoir ici en chair et en os. Tu es donc sorti de geôle.
1: Ben, merci également de me permettre ce temps de parole. Effectivement, il y a un an, j'étais encore entre mes quatre murs, comme on dit plus communément, dans 9 mètres carrés. Je vous remercie de me permettre de m'exprimer, de pouvoir visibiliser tout ce que le peuple kanak a vécu depuis son histoire, avec sa relation avec son colonisateur, le pays colonisateur, donc la France.
0: Un peu d'histoire donc maintenant avec Steve, qui va vous dire ce qu'en métropole, on ne nous dit jamais, ni à l'école, ni dans les médias dominants. Une histoire qui nous ramène au 19e siècle.
1: Le 24 septembre 1853, donc il y a un navigateur français qui découvre les côtes de la Grande Terre du Caillou. Et donc il décide de s'implanter en plantant le drapeau français. Ce fait-là a des conséquences vraiment destructives pour nous par la suite. Pourquoi je dis ça? Puisque tout de suite, la Kanaky, à l'époque, il y avait ce nom aussi qui était donné, New Caledonia, parce qu'avant les Français, il y avait James Cook qui était passé avant et qui a vu ces côtes et qui a trouvé qu'elles ressemblaient à ces côtes écossaises. Donc c'est pour ça qu'il a appelé New Caledonia, c'est la Nouvelle-Écosse. D'où l'histoire de ce nom, la Nouvelle-Calédonie. Mais nous, on l'appelait la Kanaky. Et à partir de ce moment-là, donc, l'État français s'est installé. C'est sous l'époque de Napoléon Bonaparte III. Et à partir de ce moment-là, ben, on devient quoi? On devient tout de suite un bagne colonial. On est dépossédé de nos terres par des guerres destructives qui éliminent, qui déciment le peuple kanak de l'époque, donc nos aïeux. Et en même temps, ben, on décide de parquer tous nos ancêtres dans des réserves. Et le statut qui nous est attribué, qu'on est, on n'a pas de statut, on n'était pas français. Nos aïeux, ils étaient quoi? Tout simplement des sujets. Donc régis par le code de l'indigénat, où on était soumis à des travaux forcés pour le gouverneur. Voilà comment ça a débuté cette histoire. Et s'en est suivi des premières déportations coloniales, des colons français, des maquisards, des communards, mais aussi de kabyles. D'autres personnes qui étaient en France, mais aussi qui étaient dans les autres, donc quand je parlais d'Algérie, donc de la Kabylie. Pourquoi? Parce que c'était tous ceux qui étaient contre ce que décidait le gouvernement de l'époque. on parle de gouvernement, mais on parle de Napoléon Bonaparte, de gouverneur. Donc ce qu'il fait, c'est qu'ils envoient des gouverneurs successifs au pays, et puis pour imposer ce qu'ils veulent faire d'ici, donc d'où le bagne. Et que les Kanaks, ben, eux, ils sont soumis aux travaux forcés. Voilà. Donc au fur et à mesure de tout cela, nos ancêtres, ils ne sont pas restés comme ça. Il y a eu quand même des révoltes par des chefs coutumiers. Parce qu'ils voyaient, ils disaient, attendez, c'est pas possible qu'on puisse nous déposséder de nos terres, c'est pas possible qu'on nous parque comme ça. Donc il y a une première révolte. Première révolte de 1868, c'est la révolte de ce que l'on dit, le grand chef Ataï. C'est quelques années après la prise de possession. Et ce grand chef, avec toute sa population, ses sujets, ben, ils ont été tués, décimés. Lui, il a été décapité. Et son histoire, ses conséquences portent encore jusqu'au début des années 2000, où il a fallu un travail de fond mené par nos pères pour que sa sépulture puisse être rendue. Ça a été fait au début des années 2000. La sépulture de ce chef coutumier-là, parce qu'il était contre, il voulait protéger sa culture, ses sujets, ben, il a été tué, décapité, et sa sépulture a été emmenée ici en France, et a été exposée ici. Le grand musée à Paris, là...
0: Jacques Chirac, Quai Branly, là ?
1: Quai Branly, exactement. Et il a fallu des recherches pour qu'on dise, mais attendez, ça appartient à l'histoire du peuple kanak. Donc voilà, c'est un gros travail qui a été mené. Donc je parlais de cette première révolte. Ensuite, 1917, c'est la révolte du grand chef Noël. Donc lui aussi, décimé avec sa population parce qu'ils étaient contre. Et en même temps, il y a des petites révoltes qui sont éparpillées dans toute la grande terre du Caillou parce que certains de nos chefs coutumiers étaient conscients de cette problématique-là. On veut décimer le peuple kanak, on veut anéantir le peuple kanak. Donc notre culture, notre identité, notre histoire. Et nous, l'identité du peuple kanak, nous, on est rattachés à la terre, à la nature, à tout ce qui est présent sur terre. Pourquoi ? Parce que nous avons des croyances profondes dans notre culture du fait que nous, chaque famille, chaque clan est issu et a une représentation totémique à un objet de la nature, un animal, un arbre, une pierre, un lieu dit. C'est-à-dire, c'est de là où il est né. Voilà, c'est ça ce qu'on a voulu préserver depuis donc, toute cette révolte-là. Et est venue les deux guerres. Les deux guerres, ben, ils sont venus chercher nos vieux pour aller faire la guerre, toujours en n'étant pas français, en n'étant pas citoyen français, en étant assujetti au gouverneur en tant que vous êtes juste des personnes qui doivent être soumises au code de l'indigène. Donc on vient se battre pour la France. Mais tout ça, l'État français a su comment faire. Il fallait aller voir nos grands chefs, leur donner de l'argent peut-être, ou leur donner des biens pour dire ben, il faut aller défendre la patrie. Mais nous n'étions pas français. Mais à cette époque-là, nos vieux, ils n'ont pas été aux études. Donc, nos vieux sont venus. Il y en a qui sont morts ici, qui ont été enterrés ici, anonymement. Mais il y a eu quelques vieux, donc pas plus de 10, dont les familles ont pu faire les recherches et donc retrouver où est-ce qu'ils étaient enterrés et ramener les sépultures aussi. Parce que nous, on est attachés à la terre. Donc nous, on a tous... Moi, si je meurs, je vais être enterré sur mes terres, comme la plupart de tous les gens qui ont leur appartenance, qui ont leur culture et tout. Donc ce n'est qu'à partir de l'après la Seconde Guerre mondiale, ou à partir de là, on met fin au code de l'indigène en 1946. Ça, c'est ce qui est dit publiquement. Mais légalement, on le devient totalement 10 ans après, 1956. En même temps que le droit des femmes ici de vote ici. Mais entre cette période de 10 ans, seuls avaient le droit de vote les Kanaks qui savaient lire et écrire. Donc c'était très très sélectif, parce qu'il n'y avait que les pasteurs, que les gens de l'église, que ceux qui étaient instituteurs, qui étaient très très peu. Et ce n'est qu'à partir de 1956 qu'on devient totalement citoyen, qu'on a la nationalité française. La preuve en est que tous nos grands-pères qui ont fait les guerres, tout ça et tout, eux, ce sont juste des estimations de leur date de naissance, par exemple. Parce qu'on était de simples sujets de gouverneurs. On était des indigènes, soumis.

0: Il s'appelait Général Alcazar, aka Patrick Chénière, un complice de Pascal Comelade. Et la chanson s'intitule « Jour de gloire », tiré de La position du tirailleur, un disque extraordinaire et un titre parfait pour illustrer le récit de Steve Huney, militant du FLNKS, qui nous racontait la violence de la colonisation de ces terres nommées Nouvelle-Calédonie par les Français et appelées Kanaky par les Kanaks, une terre où le colonisateur, on l'a vu, a installé un bagne, une terre extrêmement riche en nickel, l'un des plus grands gisements de la planète qui excite bien des convoitises.
1: Le nickel a été découvert aussi quelques années après la prise de possession, donc toujours à la fin du 19e, par Garnier, qui a été sur place, qui a découvert. Ce n'est qu'à partir de 1905, véritablement, qu'il y a l'exploitation. Mais ce phénomène économique, il va nous apporter à ce que l'État français encore va appliquer des colonies de peuplement vis-à-vis du peuple kanak, par rapport au nickel. Donc il fallait faire venir d'autres peuples, des Polynésiens, des Wallisiens, Futuniens. Ce sont des frères de l'Océanie, comme on dit chez nous. Mais on a aussi, ils vont faire venir des Asiatiques et des Français qui vont venir s'installer durablement. Et aujourd'hui, leur deuxième, troisième génération, ils se disent, mais ils sont arrivés juste pour un objectif économique et enrichir la France. Donc c'est pour ça que ça a été fait de cette manière-là. Mais quand je parle de colonie de peuplement, parce que ce sont des faits qui font que l'objectif, c'est toujours de nous rendre minoritaires. Le colonialisme, on parle de colonialisme et d'impérialisme. Donc on va vous réduire. C'est d'ailleurs le terme de la loi Mesmer des années 1970, où il fallait faire venir un maximum de personnes étrangères au Canada pour les réduire en nombre. Je parlais des années 70, les lois Mesmer. Et nous, c'est surtout à la fin des années 60 aussi, donc mai 68 ici. Nous, on avait nos premiers étudiants ici. Mais il faut savoir que le premier bachelier kanak, c'était dans les années 1960. L'accès aussi à l'éducation, elle était très restreinte, très bloquée. Donc tout ça, c'est la suite. Après les deux guerres, la nationalité française, mais les droits, on ne jouit pas des mêmes droits encore. Maintenant, ça, c'est la génération de nos pères. Donc on arrive en 68, premier bachelier, donc les premiers étudiants par la suite, fin 68, et ils assistent ici à 68, ce qui se passe ici. Et là, ils disent, bon, ils ont compris pourquoi nos ancêtres, ils ont fait ça, pour préserver notre culture, notre identité. Il y a la création des partis politiques indépendantistes, ainsi de suite. Et l'émergence de l'indépendance, du terme indépendance. Et c'est là que petit à petit, ça naît, la création. Donc là, on est dans les années 70, on passe aux années 80. Et par rapport à la loi Mesmer, c'est à partir de ce moment, de cette loi-là, de colonie de peuplement, parce que Mesmer, c'était colonie imposée, colonie de peuplement pour nous réduire. Là, il y a eu 1983. 1983, c'est une étape, une date importante, parce que c'est ce qu'on appelle les accords de Nainville-les-Roches. Nainville-les-Roches, ça dit quoi? Ça dit que le peuple kanak reconnaît les descendants de tous les déportés que j'évoquais tout à l'heure, parce qu'ils sont victimes de l'histoire colonialiste. Donc toutes les générations, tous leurs descendants, on va partager notre droit à notre autodétermination avec eux. C'est un grand pas qu'on fait, ça c'est unique au monde.
0: C'est très généreux. Hein.
1: C'est unique au monde, et personne ne le sait. Ce droit-là, qui est inscrit sur le droit international, parce qu'en même temps, ça y est, on est inscrit en tant que territoire non autonome, c'est ce que je disais tout à l'heure, inscrit sur la liste des pays à décoloniser au monde, à l'ONU, on dit qu'on va le partager à ces personnes-là. 83, c'est une bonne chose, mais ce n'était pas suffisant encore pour le colonisateur. Donc il impose d'autres lois. Et la loi qui va arriver, c'est 88. Et Bernard Ponce, le ministre des Outre-mer de l'époque, il voulait profiter de l'entre-deux tours présidentiels. Chirac-Mitterrand qui était président, Chirac qui était premier ministre. Donc c'était aussi la première cohabitation politique, droite-gauche. Et Ponce, il passait pour dire, on va faire un référendum de sa loi. Ponce, c'est abolir l'identité kanak. Donc nous, on ne parlera plus de nous en tant que kanak, ni de notre culture. On sera des Français pure souche. C'est ça l'origine de 88. Donc qu'est-ce qu'a décidé le FLNKS? Parce que le FLNKS, il a été créé en 85.
0: FLNKS, Front de Libération Nationale Kanak et Socialiste.
1: En fait, on a toujours affirmé qu'on est de gauche. Mais maintenant, parce qu'on est toujours... Nous, maintenant, c'est LFI qui nous défend, plus les socialistes. Mais on a toujours gardé ça, parce que ça, c'est l'héritage de nos pères. 88, donc il y a ça. Qu'est-ce que le FNLKS décide? On va occuper pacifiquement les gendarmeries de Nouvelle-Calédonie pour que le maintien de l'ordre ne soit pas assuré, donc pour mettre du désordre dans les votes. Point. Pacifiquement. Ben, il y a juste à Ouvéa où ça s'est mal passé. L'histoire d'Ouvéa, pourquoi on n'en parle plus maintenant? Parce que ça a été amnistié. Eux, ils ont dit avec la désinformation, la prise de la gendarmerie, au fait, c'était une occupation pacifique qui a vraiment viré. Et si j'en parle, ça, c'est parce que Mathieu Kassovitch a fait un film.
0: Oui, justement, j'allais te demander, est-ce que ce film est bon et fidèle?
1: Je te disais parce que j'ai joué dans le film.
0: Ok, d'accord.
1: J'ai joué le cinquième rôle du film.
0: Ce film sur le drame de la grotte d'Ouvéa s'intitule donc « L'ordre et la morale ».
1: Donc, à l'issue dramatique de ces événements, qu'est-ce qui s'est passé? On a le massacre des 19, on a des gendarmes aussi morts, on a des militaires aussi morts. La politique a fait en sorte qu'après, on passe aux accords de Matignon. Mais en même temps, il y a eu des événements aussi antécédents dans les années 80. Le guet-apens de Wagnat, des frères Tchibaou, avec 12 qui ont été assassinés par des non-indépendantistes. Il faut savoir que l'État, la justice avait déclaré un non-lieu. Il y a eu un appel. Mais tout ça, lorsqu'il y a eu les accords de Matignon dans un premier temps, il y a eu l'amnistie générale. Mais l'amnistie ne s'est pas focalisée uniquement sur 88. À partir des années 80, pour que tout le monde qui a eu une histoire de fait de crime ou de délit lié à la Kanaky, soit amnistié.

0: parle, ceux qui ont le droit de partager avec nous notre droit à l'autodétermination. Ben, on arrive à la fin des accords de Nouméa, il y a eu 3 accords, quel que aurait été le résultat, il fallait qu'on revienne autour de la table pour discuter, même si nous, on aurait obtenu le oui. Mais nous, on a, comme je disais tout à l'heure, on a boycotté.
1: Boycott, c'est pas juste pour entraver le processus démocratique ou je sais pas quoi, c'est qu'il y a eu le Covid entre-temps, c'est ça?
0: Voilà. Nous étions dans une période post-Covid où on a eu près de 500 morts. 500 morts dans une population de 260 000. Chez nous, c'est beaucoup. Donc 90% sont des Kanaks. Et on a notre culture, on a nos us et coutumes. On a un an de deuil. Donc on le demande à l'État de respecter cela. L'ensemble de tous les coutumiers demande cela. Mais non, il n'y a aucun geste qui est fait. On dit qu'il faut faire les élections démocratiques en temps et en heure. Donc on le boycotte et on n'y participe pas. Donc ils disent 98% de non à l'indépendance, mais avec une participation de 43%. Ce n'est pas significatif. Mais l'État dit que bon, vous avez choisi 3 fois, donc maintenant c'est bon, on ne parlera plus d'indépendance. Et donc vont se succéder les différents faits politiques, où on dit tout à l'heure, où il sort de son impartialité. Et il nomme la présidente anti-indépendantiste de la province sud en tant que ministre délégué chez lui, au sein du gouvernement. Ensuite, en plus de ça, il propose le projet de loi unilatéralement, alors que tous les accords qui se sont succédés, c'est consensuel, tripartite. L'État, qui est garant de son impartialité, mais aussi de la légalité des textes, et les indépendantistes et les non-indépendantistes. À partir de ce moment-là, de ce projet de loi qui est imposé donc pour dégeler complètement le corps électoral, de toute personne qui arrive de France, il pourra voter d'office. Mais lorsque j'ai évoqué depuis tout à l'heure, historiquement, nous, on a ouvert déjà depuis. On dit maintenant stop, ça suffit, on restera comme ça. Parce qu'on ne va pas nous rendre minoritaires sur notre droit à nous, innés.
1: Ici, on a eu le discours, hein. Regardez, ils ne sont pas démocrates, les gens ont voté, alors en plus, on n'a pas respecté votre période de deuil. Et il y a cet arrivage constant de personnes non kanaks qui arrivent, qui immigrent chez vous, si j'ose dire. Et après, on a beau jeu de se réfugier derrière un décorum démocratique en disant, bah, regardez, les gens ont voté.
0: C'est ce que je disais, les chiffres aussi parlent, parce que quand on parle de vote et de résultats de vote, c'est surtout, on analyse d'une manière pragmatique et puis objective. Il dit, OK, on a 98% de oui, mais il y a eu 43% de participation. Ça veut dire quoi? Ça veut dire que notre non-participation est représentative. Ce qui n'a même pas atteint la moitié de l'ensemble des électeurs. Notre non-participation a été reconnue par les instances internationales. Ils ont sommé la France de revoir

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1: Ibal Khan, Petit Kanak, avant de retrouver Steve Huney, militant du Front de Libération Nationale, Kanak et socialiste. Et on va repasser sur les événements de 2024, qualifiés d'émeutes par Paris. Mais Steve n'a évidemment pas la même analyse. On le rappelle, 2024, les Kanaks sont alors encore en deuil à cause des morts du Covid. À cause du deuil, une majorité de Kanaks boycottent un scrutin qui est donc remporté à 98% par les anti-indépendantistes, mais avec seulement 43% de participation.

0: Ce manque de respect démocratique de la France est montré du doigt par des instances internationales. Et sur place, la colère gronde.
1: En réponse à ce projet de loi qui a été unilatéralement proposé par le gouvernement, sans consensus, on décide, l'Union calédonienne, donc le principal parti politique indépendantiste, le principal parti aussi du FLNKS, décide de relancer la CCAT, la cellule de coordination des affaires terrestres, c'est l'outil de mobilisation. Contrairement à ce qui est dit contre nous, dans notre affaire, où c'est l'outil armé. On fait des manifestations, des meetings, des courriers officiels adressés au gouvernement pour leur dire non, arrêtez de faire ça, on les a prévenus. Le gouvernement fait la sourde oreille. Et ce qui s'est passé après en 2024, ce qu'on appelle ici les émeutes, ce n'est pas des émeutes, c'est la révolte de notre jeunesse par rapport à cette injustice. Donc, ce que moi je rappelle toujours, parce que c'est quelque chose d'essentiel, dans la nuit du 12 au 13, au pays, ça a clashé. Pourquoi ? Le RAID du Pacifique, installé en Nouvelle-Calédonie, en Kanaky, est intervenu à 0h dans le quartier le plus populaire. Je ne sais pas pour quel motif. Mais à 0h, moi je suis un ancien flic, moi, 6 ans dans la police nationale. Je connais. On n'intervient pas en dehors des heures légales selon ta volonté. Non, non. C'est des cas précis. Prise d'otages, terroristes, association de malfaiteurs, voilà. Ce qui n'était pas le cas, parce que nous, tous les jeunes, nos militants, ils étaient sur la route, sur le bord de la route, avec le drapeau. Parce qu'il fallait sensibiliser. Bien, suite à cela, nos jeunes, ils sont retranchés, 5 blessés, parce qu'ils sont rentrés dans les maisons. Il y a eu des mamans qui ont été blessées. Et ils se sont retranchés, et là, il y a le mécanisme que l'on sait par rapport aux réseaux sociaux. Les jeunes se sont organisés et toute la journée, ils ont affronté les forces de l'ordre devant leur quartier. Il y a eu les premières sociétés qui ont été brûlées, pas par leur faute. Il y a des vidéos qui ont démontré que ce sont les forces de l'ordre qui ont tiré avec leurs grenades, qui ont fait brûler. Et donc, lundi 13 mai, mardi 14, le projet de loi, il avait déjà été validé au Sénat et le 14, il devait passer à l'Assemblée nationale. Ils ont validé. Il y avait déjà eu le début des émeutes. Et nous, nos soutiens politiques et les filles, il n'y a que les seuls. Les socialistes, ils ne nous ont jamais défendus. Donc ils ont été dire, attention, ne faites pas n'importe quoi. L'effet domino de nos jeunes maintenant, ça pète dans un quartier populaire, ça pète dans tous les quartiers populaires d'une ville. Ici en France, c'est comme ça que ça se passe. Et ça s'est passé de la même manière. Réponse de l'État, état d'urgence, couvre-feu, 18h, 6h du matin, et envoi de 8000 forces de l'ordre, avec des moyens disproportionnés. Parce que nous, on nous envoie des blindés militaires, des hélicoptères Caïman de guerre.
2: Des centaures aussi, non, les blindés centaures.
1: Ça, c'est de la gendarmerie. Mais là, je parle de blindés de l'armée. Il y a eu des forces de l'armée spéciales qui ont été envoyées. Des bérets verts parachutistes, des bérets rouges, des chasseurs alpins. On ne le sait pas, on ne le dit pas. Nous, on était témoins de tout ça. Et 8000 forces de l'ordre pour faire face entre 1000 et 1500 jeunes qui se sont révoltés dans le quartier le plus populaire. On peut mesurer la disproportionnalité des choses. Armés, ils avaient le droit de tuer, c'est ce qui s'est passé. Sur les 14 morts, 11 morts jeunes Kanaks, tués par les forces de l'ordre, tués par des milices, tués par des policiers, agents de forces de l'ordre calédoniens qui n'étaient pas en service. Et même chose aussi, il y a des tués par des forces de l'ordre qui n'étaient pas en service. Mais il faut savoir que toutes ces 11 affaires-là ont été classées sans suite pour de légitimes défenses. Nous, maintenant, par le biais des collectifs des familles endeuillées, on veut réactiver les dossiers d'enquête. Il faut savoir que par dossier, il faut 10 000 euros. Donc voilà, tous ces faits coloniaux. Et on a nos jeunes qui sont assassinés. On va parler, on ramène le calme et tout. Un mois après, qu'est-ce qui se passe? On est interpellé violemment. Moi, j'ai été interpellé chez moi à 6 h du matin devant mes enfants. Casse la baie vitrée, on rentre et tout.
2: C'était quand ça?
1: 19 juin 2024 au matin. On nous interpelle. Le quartier est bouclé, les centaures sont là, les drones sont là, les hélicoptères sont là. On m'énonce mes chefs d'accusation, 7, et on me dit que vous êtes considéré comme le chef de guerre de la CCAT. Ah bon. 4 jours de garde à vue parce que c'est terroriste, on est considéré terroriste. Tous les 7, on était 11 interpellés. 4 jours de garde à vue, dans le dernier jour où on est présenté déferment, comme on dit, dans le jargon judiciaire. Et on est déféré. Mais pendant les 3 jours, on était traités comme des animaux. Pas d'hygiène, pas de douche. On mange les bols de soupe asiatique, on rajoute de l'eau chaude. Voilà ce qu'on mangeait. Comme on disait tout à l'heure, c'est qu'ils voulaient nous briser. Notre conscience, notre résistance, notre lutte. Non. Vous savez pertinemment qu'on est en train de faire face à une injustice coloniale encore. Il y a véritablement cette violence psychologique où on nous annonce le quatrième jour, donc là on est le 22 juin 2024, où on nous annonce au tribunal que monsieur Ounet, ben écoutez, vous êtes passé en détention provisoire à la maison d'arrêt de Blois. Pour un an.
2: À l'autre bout du monde.
1: Oui, à plus de 20 000 km de chez nous. Qu'est-ce que vous voulez que l'on dise et que l'on fasse quand on fait face au colonisateur avec toute sa puissance?
2: Parce toi que, et six autres personnes.
1: Moi et six autres camarades, donc on est sept. Deux autres n'ont pas été placés en détention pour des raisons diverses que l'on ne sait pas.
2: Il y en a eu un à Bourges, non?
1: Oui. Et deux autres qui ont été incarcérés au pays parce qu'ils ont demandé un délai de 24 heures de défense. Mais sinon, nous, tous les sept, ben, le soir même, dans la nuit même, donc du 22 au 23, on est toujours dans le tribunal sans avoir mangé. Pendant 24 ans, on n'a pas mangé. Dans la nuit, on est transporté par les véhicules vers l'aérodrome régional. On monte dans un casa de l'armée, des escortes et tout. On n'a même pas dit au revoir aux familles, on n'a même pas de linge et tout. On part comme ça avec nos habits d'il y a 4 jours, 5 jours. Et on monte dans l'avion. On va vers l'aéroport de la Tontouta, l'aéroport de la Kanaky. Et là, ben, comme par hasard, on arrive, on descend, il y a Airbus A330 de l'armée de l'air qui nous attendait déjà. Je vous laisse imaginer ou comprendre tout le déroulement. 4 jours de garde à vue, on nous défère, on nous dit qu'on est déporté, et en même temps, il y a déjà un avion qui est prêt. Donc voilà, ça veut dire ce que ça veut dire. Ben, on monte dans l'avion, on est le dimanche 23, il est 4h du matin, on quitte nos terres. Et c'est dur. Psychologiquement, c'est dur. Mais on reste fort parce qu'on est des hommes, des pères de famille, des militants. On pense à beaucoup de choses dans ces moments-là où on pense. Moi, je pensais à ma famille. Je pensais à mes enfants. Je pensais, mais dans nos têtes, la résistance, elle débutait dans une nouvelle phase. On allait être éloigné de nos racines. On va être arraché. Et ça a duré un an. Où je suis sorti l'année dernière comme mes camarades en juin 2025. On sort avec une fierté. On sort avec une résistance décuplée. Parce que, voilà, on fait face à une injustice coloniale, point. Donc, voilà, où on arrive, 25, et on sort. Et depuis l'année dernière, donc vous avez dit que le 1er mai de l'année dernière, vous étiez là, on parlait de moi, voilà, sans que vous avez une image, sans que vous aviez... Et donc là, on est sorti depuis l'année dernière. Je disais tout à l'heure que l'instruction, elle est close. On attend la suite des émoluments judiciaires entre le parquet et nos avocats. Mais on peut rentrer chez nous, parce que quand on est sorti, on avait eu quand même des restrictions judiciaires très strictes. Interdiction de rentrer chez nous, interdiction de rentrer en contact entre nous les sept, obligation de répondre à la justice et interdiction d'être contrôlé avec des armes. Voilà. Donc on a vécu tout ça. On a participé à plusieurs meetings en France, ici plusieurs conférences, pour continuer de visibiliser davantage ce que l'on a vécu et puis cette lutte. Et donc vous en faites partie encore. Ça, je disais tout à l'heure, merci. Et donc maintenant, on arrive bientôt à un an de notre sortie, bientôt, parce que c'est dans presque un mois, un peu plus d'un mois. Ben, ça restera gravé dans nos mémoires, dans nos têtes, dans nos familles, dans nos enfants. Voilà le prix qu'on a eu à payer pour notre militantisme et pour préserver nos droits. Nos droits les plus fondamentaux inscrits dans le droit international, c'est-à-dire notre droit, notre autodétermination. Voilà comment on nous a considérés. Et maintenant, depuis l'année dernière, ben, l'État a voulu négocier parce qu'ils savent qu'ils ne pouvaient pas passer en force. Sans le dire, mais ils le reconnaissent, ce principe de consensus au Kanaky. Et au final, c'est quoi? Eh bien, propose Bougival. Mais il y a toujours ces façons de faire de nos...
2: Bougival, c'est des supposés accords.
1: Donc nous, ce qui nous a été donné comme information, ce qui a été signé le 12 juillet l'année dernière, 2025, c'est un projet d'accord qui devait être présenté au peuple, aux militants. Ben, ils ont signé le matin et le soir même, ils sont convoqués à Matignon où on annonce qu'il y a un accord de la confiance. Et ensuite, ben, vous voyez toujours les comportements de l'État, on parle de comportements du colonisateur. Et on continue, on ne veut pas. Et ça continue. Un an après, on dit qu'on est des... Voilà, on n'est pas démocrate, comme tu l'avais évoqué tout à l'heure. Et on arrive maintenant où ils ont voulu faire passer en force. Enfin, il y a eu d'abord retoqué par une première fois à l'Assemblée nationale, parce qu'ils ont répondu qu'il y a une CMP qui a été mise en place, une commission mixte paritaire. La commission mixte paritaire, elle a dit, maintenant, vous n'allez plus parler de Bougival, il faut avancer avec un nouveau dialogue. Ben, qu'est-ce qu'a fait l'État? Non, ils ont repris Bougival, ils sont repartis. Ben, on va compléter par Élysée ou Dino. Et dedans, c'est toujours la même chose, il n'y a rien qui fait. Donc on est toujours non, le FLNKS n'est pas absent. Et au final, là, quand ils ont voulu faire passer, le Sénat l'a accepté parce qu'il y avait la majorité présidentielle. Il y a eu une majorité présidentielle. Par contre, quand ils sont passés au Sénat, c'était retoqué de suite. Donc maintenant, qu'est-ce qu'ils disent ? Ben, ce que le fait réglementaire, le fait de droit dit, ben, ils doivent suivre ce que le Conseil constitutionnel, le Conseil d'État, après, a dit. C'est-à-dire, maintenant, c'était la dernière fois, le report de l'année dernière, ils doivent se faire maintenant, au plus tard, le 28 juin, avec un corps électoral gelé, puisque le corps électoral gelé, il est constitutionnalisé et il est légal. Ils ont été portés cette problématique-là au niveau européen et international. Ils ont dit non, votre constitution l'approuve, vous ne pouvez pas. Donc, on est à ce point-là où on se prépare maintenant pour les élections provinciales parce que ça va être très, très, très stratégique pour nous. C'est très spécifique, c'est-à-dire à la Kanaky, le Caillou, elle est répartie en trois provinces. Donc, il y aura les élections provinciales des trois provinces où on va élire le président de l'assemblée de chaque province avec son assemblée provinciale. Et ensuite, chez nous, il y a une répartition selon une clé de répartition, comme on dit, où il y aura des élus qui vont être propulsés au Congrès de la Nouvelle-Calédonie. C'est comme ça. L'accord de Nouméa le prévoit. Et à partir de ce moment-là, si nous, on arrive à avoir une majorité, eh bien, ce sera le Congrès de la Nouvelle-Calédonie qui va élire le gouvernement de la Kanaky-Nouvelle-Calédonie. Voilà comment ça se passe. Et donc maintenant, ils ont très très peur parce qu'on va y aller vers un corps électoral gelé et ils savent que leur légitimité est vraiment mise en cause. Ils ont toujours porté des messages haineux vis-à-vis de nous. En disant que nous, si on a l'indépendance, la première chose qu'on veut chasser tout le monde. Alors là, non, c'est pas ça. Nous, ça a toujours été le fait que la parole de nos pères, on la respecte. La parole de nos ancêtres, on la respecte. Par contre, nous, on veut construire notre pays avec ceux qui veulent faire pays avec nous. C'est-à-dire qu'il faudra respecter ce qui sera été décidé entre nous pour construire le pays. Et à partir du moment qu'on aura comme ici où on va venir, on va s'enrichir puis on se casse, non, c'est pas ça. Nous, on ne prend plus pour ce genre de politique économique. Non. Donc voilà, maintenant, on en est là. La situation actuelle, c'est qu'on se prépare aux élections et qu'on espère fortement avoir cette majorité pour que l'on puisse après avoir une majorité et conduire notre projet. Et toujours avec tous les Calédoniens, ceux qu'on a déjà reconnus. Parce que dans la plupart de ceux qui sont face à nous, les non-indépendantistes, ce sont tous ces victimes de l'histoire qu'on a reconnues.
2: Il y a combien d'habitants et d'habitantes en Nouvelle-Calédonie ? 260 000, 300 000 ?
1: 265 000, 265 000 et quelques. La population kanak, elle n'est que 41%.
2: Les personnes qui sont non-kanaks, parce que tu l'as dit dans votre histoire, vous avez eu des vagues d'immigration, vous avez eu des Français, vous avez eu des communards, mais aussi des Asiatiques. Donc c'est très compliqué, on ne peut pas dire il y a les kanaks et puis les pas-kanaks. Il y a quand même eu du métissage, des gens qui...
1: Non mais ça c'est pas un souci. Ça c'est un souci de perception démographique. On ne fait pas une analyse ethnique là. C'est nous les kanaks, les indépendantistes kanaks, il n'y a pas que nous les kanaks. Il y a des indépendantistes non-kanaks qui sont avec nous, comme de l'autre côté aussi. Il y a des non-indépendantistes, mais il y a des kanaks aussi, donc c'est normal. Chacun a le droit d'exprimer son opinion politique, c'est pas ça le problème. Le problème, c'est qu'on est à 41% de kanaks. Tout le reste, ils sont à 59%.
2: 41%, mais en fait, avant, c'était beaucoup plus. Mais comme tu l'expliquais tout à l'heure, avec ces vagues d'émigration successives, là, tu disais jusque dans les années 80, ce ratio, là, qui est à 41% aujourd'hui, il était beaucoup plus élevé avant. Donc, ça a été aussi une manœuvre pour vous les Kanaks, vous surpasser par le nombre. Et après, on a beau jeu de faire un décorum démocratique en disant, regardez, les urnes ont parlé, ils ne sont que 41%, nous sommes la majorité, parce que les pas Kanaks, c'est 60%. Enfin.
1: Notre représentativité démographique, elle n'est pas liée aux résultats électoraux. Ça, c'est l'ITSE. C'est l'ITSE qui a décelé cela. Mais par contre, on le voit à travers, par exemple, les trois référendums où on était à 41%, ensuite on était à 42%, et le deuxième référendum, on était à 47%. Donc voilà. Sinon, on a boycotté aussi, mais c'est parce que si on l'avait fait, on aurait certainement eu un résultat encore meilleur. Ça aurait peut-être passé majoritaire, mais là n'est plus le problème maintenant.
2: Donc accessoirement, même si c'est plus le problème, il y a aussi des personnes qui sont non-kanaks qui sont du côté du FLNKS aussi.
1: Bien sûr, parce qu'eux, ils ont toujours... La plupart, il y a certains qui ont compris notre message. Vous savez, il y a des Français métropolitains avec leur famille qui sont avec nous. Parce qu'ils ont compris qu'on ne met jamais de la vie, on va vous chasser. Mais par contre, vous voulez construire avec nous notre pays, il n'y a pas de souci. Apportez vos compétences, il n'y a pas de souci. Maintenant, la lutte par rapport à notre représentativité démographique, enfin, cette lutte, elle est basée sur la conséquence de toutes les colonies de peuplement. Ce que j'évoquais depuis tout à l'heure jusqu'aux années 80. Mais maintenant, tout Français peut venir s'installer. Il n'y a pas de souci. Tous les membres du pays membres de l'Union européenne peuvent venir s'installer chez nous. Mais il faudra qu'ils aient 10 ans de résidence pour prétendre après à voter. pour partager avec nous ce droit-là. Et ça, ils l'acceptent plus. Ils disent qu'attendez, on est sur le territoire français. Non, on est sur un territoire non autonome. La France n'est plus souveraine.
2: J'ai justement une petite question d'ordre administratif. Cette terre-là, la Nouvelle-Calédonie, la Kanaky, administrativement, c'est pas un département, c'est pas une région, c'est pas un territoire d'outre-mer.
1: On était au début un territoire, un tom. On est devenu un com, collectivité d'outre-mer. Et maintenant, on est un pays, territoire d'outre-mer. C'est un statut sui generis, comme on dit, qui est unique, qui est nouveau, un pays, territoire.
2: C'est juste pour vous, quoi.
1: Oui, parce qu'on est un territoire non autonome. Contrairement à tous nos autres camarades des Outre-mer. Parce que la plupart aux Antilles sont tous départementalisés jusqu'à La Réunion. Sauf nous au Pacifique. Nous au Pacifique avec la Polynésie française, c'est différent, on n'est pas départementalisé. Wallis et Futuna n'est pas départementalisé. Wallis et Futuna a encore un autre statut particulier. Parce que en Wallis et Futuna, il y a une coexistence du droit français et des royaumes de là-bas. Donc nous, on est véritablement ça. On est un PTOM, Territoire d'Outre-mer, ou une collectivité particulière d'Outre-mer, c'est POM. On a ce statut particulier où on est un territoire autonome aussi. Donc la France, elle est, chez nous, elle est plus souveraine, comme elle le fait dans les autres départements d'Outre-mer. Non, c'est différent. Donc je le rappelais tout à l'heure, elle doit nous accompagner, point. Mais seulement, comme on dit toujours, comme a dit Benoît Trépied, comme a dit les autres anthropologues français, la France ne s'est pas décolonisée. Parce que chez nous, il y a le nickel. Et de là, on le voit de plus en plus. Même l'Union européenne en parle de nous, où on dit qu'il faut que la France, elle maintienne, parce qu'on a besoin de notre nickel. Voilà ce qu'on a toujours dit, et ce que ça a toujours été caché ici. Parce que toutes les usines d'Europe maintenant, là, qui achetaient chez la Russie, ou en Indonésie, ou en Chine, ben, il y a les blocus commerciaux, il y a les blocus économiques, il y a les blocus d'échanges latéraux. Ben, on sera rejeté vers qui est envers nous. Parce que nous, on est là, je le rappelle, dans quelques années, la Nouvelle-Calédonie va être la troisième réserve mondiale pour le petit espace qu'on est, la petite superficie qu'on est. On va devenir la troisième réserve mondiale. Je laisse à tout le monde de réfléchir à toutes ces données. Pourquoi la France ne veut pas? Pourquoi? Parce qu'il y a tout ça. Et l'Europe via la France. Donc on est bien conscient de toutes ces choses-là. Mais nous, on maintiendra toujours notre volonté de nous donner notre indépendance. Parce qu'à partir de ce moment-là, on décidera. On reste dans l'Union européenne. On a des interdépendances avec la France. C'est-à-dire, on va signer des traités, des commerciaux, économiques et tout, mais avec d'autres pays aussi du Pacifique ou avec des pays asiatiques, pas avec uniquement la France. C'est ça ce que la France ne veut pas. Parce qu'on n'a pas notre pleine autonomie pour discuter de tout cela actuellement parce qu'on est toujours colonisé. Donc voilà, on continue cette lutte à travers même là notre présence. C'est ça, c'est de dire, de visibiliser. Et de dire que ben, notre lutte, comme a dit notre feu président du FLNKS, M. Tshibau, qui est décédé, il a dit tant qu'il y aura un Kanak qui est présent au Kanaky, ben, il vous emmerdera toujours. C'est ce qu'il a dit. Et donc nous, voilà où on va. On continue. Notre trajectoire, elle est toujours la même. Voilà.

0: Y aura-t-il à l'avenir de l'intelligence et de l'amitié entre les peuples kanak et français? Vous avez entendu Steve, de l'intelligence, de la patience, de l'ouverture et de la bonne foi. Les kanaks et les gens du FLNKS en ont fait preuve. On ne peut pas en dire autant du pouvoir français, pouvoir toujours colonial. Et pourtant...
1: Je trouvais très touchant dans l'intervention que tu faisais aussi tout à l'heure, et comme tu viens de le dire aussi à l'instant, ces liens qui existent avec la France, ben, ils sont solides. Enfin voilà, nous avons cette conversation en langue française.
2: Oui, bien sûr.
1: Je trouvais ça enfin, très touchant et très généreux, enfin, en même temps, en disant, bon, voilà, vous nous avez colonisé, vous nous maltraitez mal. En attendant, je vous le dis en français quand même. Hein.
2: Oui, bien sûr, parce que comme je disais, le coloniser, c'est aussi, comment dire, l'impérialisme. C'est quoi? C'est soumettre un peuple avec son pays, se soumettre aux lois du colonisateur économique, culturel, de tout. Donc nous, c'est quoi la traduction? La traduction, c'est qu'on nous a imposé l'éducation de l'histoire géographique de la France. Nous, on n'a jamais su que chez nous, c'est qu'il y a combien de langues. C'est un travail de nos pères à partir des années 80 pour qu'on répertorie toutes nos langues vernaculaires, comme on dit ça. Et donc, il faut savoir qu'il y en a, il y a 32. Donc 4 ont disparu, donc maintenant, il y en a 28. Parce qu'il n'y a plus eu de locuteurs pour les quatre autres. Donc,
1: je crois qu'une des premières à s'être penchée sur la question, c'était Louise Michel, qui fait partie de cette
2: bandée de communards. C'est une personnalité de déportée très importante, parce qu'elle a fréquenté un Kanak de l'époque, son histoire, mais aussi, je pense que ce sont des personnes aussi qui ont épousé la cause, parce que voilà, ils ont été sensibilisés, parce qu'elle a vécu aussi des déportations. Donc elle a compris ce mécanisme-là, je pense. Mais ben nous, on a fait ça jusqu'à nos jeunesse. Donc maintenant, à partir des accords, ben voilà, il fallait modifier maintenant le contenu de l'éducation nationale pour qu'on apprenne nos langues. Il n'y a que 4 langues sur les 28 qui sont apprises. C'est un travail de langue à l'aine, mais il faut le faire. Parce que la préservation de notre identité et de notre culture est un élément essentiel à notre émancipation. On ne peut pas vouloir s'affirmer au niveau international et puis que nous, on ne préserve pas notre culture, puis nos principes. Si on s'exprime en français, c'est parce que ce sont les conséquences de la colonisation où on nous a imposé de venir faire nos études ici en France. Ok, ça ce sont les bonnes choses, ça je ne le renie pas. Mais par contre, ce que je disais tout à l'heure, maintenant, à l'avenir, nous on va rediscuter après de ce que l'on veut. Parce qu'on reste français, mais on n'a pas tous les droits, on ne jouit pas de tout ce qui se passe ici en France, là-bas chez nous. On n'a pas tous les pléthores de formation qu'il y a ici, la diversité aussi de centres de formation. Non, on a juste une université française du Pacifique en Kanaky et il y a quoi, 6 filières, point. Il y a les CFA, dans les CFA, il n'y a que 3 filières, point. Voilà.
1: Il y a une autre chose importante que tu as mentionnée, mais enfin qui est tellement évidente en même temps. Là, on est un certain nombre à commencer à être très sensibilisés sur la question du vivant, vivant humain et non humain. Et du lien qu'on entretient avec ce qu'on appelle le biotope, notre biotope. Et ça nous ferait peut-être du bien qu'on s'inspire de votre culture, de votre civilisation, et qu'on retrouve aussi peut-être ce que pratiquaient nos anciens à nous, là. Je dis nous, là, pour faire une plaisanterie déplacée, nous, nos ancêtres les Gaulois, là, tu sais, et, qui avions un autre rapport à la terre, à l'eau, au vivant. Et là, on est en train de se détruire, de scier la branche sur laquelle on est assis, d'empoisonner l'eau, l'air, le sol. Peut-être qu'on ferait bien de s'inspirer et de prendre exemple sur votre culture, votre civilisation, votre mode de pensée et votre rapport à ce qu'on appelle rapidement la nature. Je ferme les guillemets. Hein.
2: Comme on a dit, c'est culturel. Et je pense que vous aussi, avant, avec les ancêtres, c'était culturel aussi. Mais c'est parce que c'est l'évolution de la société qui a fait ça et qui a fait aussi que la culture, elle s'est perdue. Maintenant, je vais vous dire une petite histoire assez rapidement. Quand Giscard d'Estaing était président, il est venu chez nous sur notre île, sur mon île, hein, l'IFO, pas que en Kanaky, pas que sur la Grande Terre. Il est venu, ils ont préparé une estrade, et lui monte. Et il y a mon grand-père, qui est porte-parole de notre groupe. Parce que nous, dans notre société, Kanak, on a une organisation sociétale qui est bien définie. On a un grand chef, son porte-parole, c'est une famille, c'est un clan. On a ses sujets, on a ses guerriers qui défendent, on a ses clans de la terre auxquels lui doit allégeance aussi. Tout ça, c'est notre organisation sociétale. Donc le grand chef, il était assis avec mon père, grand-père, qui était aussi un porte-parole, on est assis là. Et Giscard d'Estaing, il se permet d'aller se mettre en hauteur. et il présente sa coutume, notre coutume qu'il présente. On fait de venir chez quelqu'un, on demande autorisation de pouvoir parler, on demande autorisation de pouvoir poser ses pieds, poser ses paroles. Et mon grand-père se lève et il prend la parole et dit, avant de remercier votre Dieu, je vais lui dire une chose. Oui, c'est quoi? Vous allez descendre de là. Parce que ça, c'est pas votre place. Nous, on n'a pas allégeance à vous. Grand chef. Giscard d'Estaing, il est descendu avec son escorte pour aller se mettre derrière. Et là, mon grand-père, il dit, tu vois, pourquoi tu viens faire ma coutume, toi, ici? Toi, tu n'as plus de coutume, tu n'as plus de culture, tu as tué ton roi à la fin des années 1800. Pourquoi tu viens faire ma coutume? Parce que toi, c'est à cause de l'argent. Il faut que tu saches que la racine du mal, c'est l'argent. Voilà ces paroles. Donc, pour te dire ce que tu me disais tout à l'heure, c'est aussi l'évolution de la société qui a fait ça. Peut-être on n'a pas su, vous, les ancêtres, à l'époque, ils n'ont pas su faire ce qu'il fallait à un moment donné pour préserver. Mais on ne peut pas leur en vouloir. Parce que ce sont des choses qu'on analyse maintenant dans un temps complètement éloigné. Mais eux, à leur époque, ils ont essayé de le faire au moment voulu. Donc, quand on parle de la civilisation, vous pouvez encore le faire parce qu'il y a encore des personnes, je pense qu'il y a encore aussi ici des personnes qui souhaitent préserver ça. Il faut justement s'unir pour faire ça. Parce que vous avez quand même une richesse de terroir, une richesse alimentaire sur des plats et tout, que l'on apprécie beaucoup dans le monde. Et ça, c'est l'identité française, il faut le dire. On parle du vin, on parle du fromage, on parle de tout ça, mais il y a d'autres encore, aux endroits plus profonds, où c'est là où on va aller dans la France profonde, pour connaître une partie de la culture française. Donc je dis que vous n'avez pas besoin d'autres, parce que je pense que c'est surtout, comme on dit, dans d'autres combats, dans d'autres, parce que c'est une lutte que vous devriez amener, c'est d'être unis à travers tout ça.
1: Si on pouvait être unis avec vous, ça serait bien aussi.
2: Bien sûr, non, mais sur ce point-là, il n'y a pas de souci. Mais je dois dire d'abord vous ici, tout le monde ici, toutes les régions. Parce que chaque région, on a bien compris aussi, c'est bien décelé que chaque région a ses spécificités. Donc ça, c'est la richesse de la France. C'est ça ce qu'il faut préserver encore maintenant pour continuer. Voilà.
1: Pour clore, aujourd'hui, judiciairement, t'en es où? Est-ce que tu pourrais rentrer chez toi si tu le voulais?
2: Comme tous mes camarades, on peut rentrer. Moi, c'est juste que quand je suis sorti, ma priorité, c'était de travailler, chercher un emploi, parce que j'ai perdu mon emploi. Moi, je suis ingénieur de formation en excellence opérationnelle et en QHSE. Quand on a une famille et des enfants, il faut se battre. Parce que j'avais le plus gros salaire. Donc ma déportation, elle m'a coûté ma maison, ma voiture. Et donc, de ce point de vue-là, il faut repartir de zéro. Ça fait partie du militantisme. C'est pas ça qui me bloque. Mais il fallait que j'aide surtout parce que faut savoir qu'après les événements, la province sud, la seule province sur les trois gérée par les non-indépendantistes, ils ont appliqué des mesures de répression sociale face aux Kanaks et aux Océaniens. Pour les aides sociales, pour les bourses scolaires, pour tout. Mais tout le monde a survécu à ça. Parce que la lutte du peuple kanak et de ses amis, de ses alliés, toute lutte, elle a des conséquences, toute lutte, elle a ses victimes, tout de suite, mais voilà, on avance. Et puis, nous, ici, notre rôle, c'est ne pas de. On sort, puis voilà, on se tait. Non, il faut aller dire qu'est-ce que c'est le combat. Voilà.
1: Et donc, tu cherches du travail en métropole?
2: Je travaille, c'est pour ça que je suis encore là. Donc, mon contrat, il finit en juin. Donc je vais d'abord rentrer et après quand je reviens en septembre, là je vais vraiment me battre pour trouver vraiment véritablement un CDI pour que je puisse m'installer. Je me laisse porter aussi par les choses, les éléments, c'est-à-dire nous on est très croyants aussi par celui qui est là-haut, notre Seigneur, pour nous guider. Parce que ça a été notre force aussi en prison. Donc voilà un peu les objectifs, mais la priorité c'est la famille, les enfants, les études. Et on continue notre combat à travers tout ça sans oublier tout ça parce que ce sont nos responsabilités.
1: Écoute, je te remercie pour cet exposé et pour ta patience de pardonner mon ignorance qui a émergé plusieurs fois dans cette conversation et je te remercie pour ta tolérance face à mon inculture.
2: Je peux avoir aussi une inculture par d'autres peuples, d'autres trucs. Les histoires, on n'est pas censé connaître toutes les histoires, mais le plus important, c'est que quand il y a des moments donnés comme cela, on échange. Et l'échange est important parce que c'est ça ce qui va nourrir, qui va enrichir après les relations.
1: Voilà. Eh bien, merci pour tout ce que tu as confié à ce micro, c'est très précieux. Merci à toi.
2: Merci Jean-Baptiste, merci beaucoup. Et merci à tout le monde qui écoute ce message. Merci.
0: Et voilà les amis, Vive la Kanaky libre et indépendante. Vous pouvez télécharger cette conversation avec Steve via notre site polymixetlavoixoff.com. Avant qu'on ne se retrouve très prochainement sur votre radio encore libre préférée, ce n'est qu'un combat. Continuons le début. Salut.

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2: Germaine a 92 ans, 3 enfants, 6 petits-enfants qui ont eux-mêmes 8 enfants. Sa vie

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Bonjour escapadiens, escapadiennes. Je suis heureuse de vous retrouver dans le royaume de l'intermédiaire, toujours en compagnie de Pascal, sur le 102.0, le 103.3 et le 104.1, ainsi que nos émissions que vous pouvez retrouver sur le www.radioescapades.org. Voilà, alors je suis heureuse de vous retrouver. Alors, ce n'est pas la première fois que j'aborde le sujet, car la végétation, c'est quand même assez vaste comme sujet. Donc, il se rapproche, il se varie de pas grand-chose. Mais je trouvais intéressant de toujours rappeler la communication qui a plein de sens auprès de la végétation. Et oui, les plantes ne végètent pas. Elles sont dotées de nombreux sens, parfois très similaires à ceux des animaux. Elle échange quantité d'informations et de matière. Bienvenue sur les autoroutes de l'information végétale. Et oui, dans nos villes, chaque mètre carré du macadam d'un trottoir cache un écheveau de câbles, de fibres optiques, de tuyaux, en tout genre où circulent des données. C'est que nous vivons à l'ère de la communication. Heureusement, rien de tel dans la nature. Ben non, détrompez-vous. C'est pire, dans une prairie ou une forêt, chaque centimètre cube du sol contient de 100 à 1000 mètres d'IFE, un réseau de fins filaments invisibles à l'œil nu, qui constitue l'essentiel des champignons. Ce que nous ramassons ne sont que des structures temporaires destinées à produire des spores. Or, ces IFE de diverses espèces connectent souvent plusieurs arbres. Pas nécessairement de la même espèce, mais ce sont des autoroutes de l'information souterraine. Par ce réseau, les arbres échangent de l'information, de la matière, ainsi les plantes communiqueraient. Et pour ce faire, elles disposent de bien des moyens, les ifs des champignons n'étant qu'un exemple. Mais pour bien communiquer, il convient d'abord de percevoir son environnement et ses voisins. À ce niveau, les plantes n'ont rien à envier aux animaux, leurs capacités sensorielles sont étonnantes. En biologie, la sensibilité est la capacité pour un récepteur, organisme ou cellule, à recevoir des stimulations d'origine physique, lumière, température, acidité, ou vivante, agents pathogènes, herbivores, et à y répondre. Ce sont des êtres hypersensibles. La sensibilité était encore jusqu'à récemment réservée au monde animal. Mais depuis une trentaine d'années, on découvre qu'elle est aussi répandue dans le monde végétal. Condamnées à l'immobilité, incapables de fuir au danger, les plantes ont développé des sens comparables à ceux des animaux. Seule différence essentielle, les perceptions sont diffuses, à l'instar de notre toucher, et ne sont pas concentrées dans des organes dédiés comme l'oreille et l'œil. Au risque d'être taxé d'anthropomorphisme, on peut identifier chez des plantes des sens analogues à ceux dont nous, humains, sommes dotés, la vue, le goût, l'odorat. La vision animale se définit classiquement comme la perception des rayonnements lumineux et leur interprétation cognitive par le cerveau. La perception de la lumière est le fait d'organes photorécepteurs, les yeux et en particulier la rétine qui concentre les photorécepteurs. Chez les plantes, ni œil, ni cerveau, mais un très grand nombre de photorécepteurs, constitués de petites molécules photosensibles enchâssées dans de grosses protéines. Ces photorécepteurs sont présents dans toutes les cellules vivantes de la plante, sous forme soluble ou insérées dans des membranes. Les végétaux perçoivent leur environnement lumineux grâce à trois grandes familles de photorécepteurs. Les phytochromes, spécialisés dans la réception des radiations rouges et infrarouges, les phototropines, dans le bleu, et les cryptochromes, dans le bleu et les ultraviolets. Nous détaillerons cela un
peu plus tard, après cette belle pause musicale que je dédie à notre cher Yu Meilong qui nous a quittés tristement et tragiquement avec Memory Remains.

Voilà, c'était Memory Remain, une jolie fleur qui est partie à la fleur de l'âge. Monsieur Yu Menlong, je te la dédicace. Et cette belle chanson pour toutes les personnes qui souffrent sur cette planète. Je pense que cette chanson dédicace bien cela. Alors nous continuons toujours dans le royaume de l'intermédiaire avec Pascal sur la communication de la végétation qui puisse communiquer avec trois programmes, c'est-à-dire la phytochrome ainsi que la cryptochrome et ainsi que la phytotropine. Alors, les phytochromes sont activés par la lumière rouge claire, tandis que le rouge lointain, l'extrémité du spectre visible avant l'infrarouge, est le plus proche infrarouge et les inactives. Avec ses yeux diffus, la plante distingue les plantes voisines et l'ombre qu'elles peuvent lui faire, et ne les confond pas avec, par exemple, un mur. En effet, le rouge lointain est réfléchi par les tissus chlorophylliens, mais pas par les matières minérales. Cette vision déclenche une réponse de croissance adaptée, accentuée en hauteur, comme une fuite hors de la zone d'ombre, dans une course effrénée verticale vers la lumière. Tandis que les phototropines, sensibles à la lumière bleue, sont quant à elles responsables des mouvements d'orientation des plantes vers une source lumineuse. Un phénomène découvert par Charles Darwin dès les années 1880. Les phototropines sont également à la base du réveil quotidien de la plante. Lorsqu'à l'aube, les premiers rayons lumineux frappent les feuilles et que les radiations bleues provoquent l'ouverture des stomates et les premiers échanges gazeux de la plante. En fin de compte, si la nature des photorécepteurs diffère, le principe physique de base de la vision, c'est-à-dire la perception lumineuse, est lui universel et se décline dans tout le vivant, que ce soit chez les bactéries, les champignons, les animaux et les végétaux. Côté touché, on connaît depuis longtemps des exemples spectaculaires du sens mécanique chez les plantes. Les feuilles de la dionée qui se referment rapidement par un insecte, la sensitive du mimosa. Mais on ne sait moins que ce sens. Pourquoi ? Parce que des fois, nous n'arrivons pas à capter l'infiniment petit de la sensibilité. Mais sinon, vous savez, la plante a encore beaucoup de choses à nous faire découvrir. Nous avons aussi le toucher, goûter et sentir. Et oui, ce sens du toucher s'élargit en un sens mécanique qui permet aux plantes de percevoir l'orientation de la gravité et par conséquent leur inclinaison par rapport à la verticalité. De fait, une tige placée à l'horizontale se courbe et se redresse à la verticale à mesure qu'elle croît. Ce sens gravitropique passe par la sédimentation de gros grains d'amidon dans des cellules spécialisées, des statocytes, situées dans les pointes racinaires ou les tiges. Le principe est comparable à notre propre graviperception, qui, dans notre oreille interne, est réalisée par des petits cailloux de calcaire, les otolithes, pris dans un gel et reposant sur des cils mécanosensibles. Chez les plantes, l'écoulement des grains d'amidon microscopique à l'intérieur des statocytes a été étudié récemment par notre laboratoire à Clermont-Ferrand. Notre équipe a montré que les grains d'amidon sont agités en permanence dans les cellules, ce qui confère à ce système granulaire des propriétés proches de celles d'un liquide comme d'un niveau à bulle et permet à la plante de sentir l'inclinaison de sa tige même à un angle très faible. La perception des substances chimiques en solution, le goût, ou volatile, l'odorat, et la chémoperception ou la chémoperception. Par ces sens, impliquant des récepteurs spécialisés, les plantes attaquées par un herbivore émettent dans l'air des bouquets de senteurs chimiques qui induisent dans toutes leurs feuilles.
mais aussi chez les plantes voisines non attaquées. La mise en œuvre de défenses biochimiques est mise en route. Ces molécules chimiques constituent un véritable langage pour les plantes et lui permettent de communiquer avec d'autres espèces vivantes, et nous y reviendrons. Une ouïe est plus surprenante encore chez les plantes. Et oui, une ouïe. Elle relève de la perception de vibrations mécaniques, puisque le son est une vibration de l'air. Même si ce sens a fait l'objet de publications récentes, il est encore objet de controverses scientifiques et le cas de l'ouïe n'est pas complètement tranché. Citons néanmoins les travaux de Monica Glagnoni et Stefano Mancuso à l'Université de Florence en Italie. En 2012, ils ont montré que des racines de maïs poussant dans une solution liquide s'orientent vers un son sonore. Le sixième sens, la sensibilité des plantes n'est pas uniquement tournée vers l'extérieur. De nombreux signaux circulent également à l'intérieur de la plante et fonctionnent comme des relais d'information, des signaux extérieurs, ce qui peut être des hormones de croissance, des petites molécules informatives comme des sucres et même des courants électriques. Les signaux intérieurs et extérieurs se combinent parfois et déclenchent une réponse coordonnée de la plante. Un exemple frappant est le redressement d'une tige ou d'un tronc à la verticale par la courbure de sa base. Cette réponse est non seulement mise en œuvre suite à la perception de l'inclinaison de la tige par rapport à la verticale, gravi-perception, signal extérieur, mais aussi par la perception interne des déformations effectuées par la tige en cours de redressement et par la correction de la rectitude de l'axe. Ce sixième sens est celui de la proprioception, c'est-à-dire la perception de la position du corps dans l'espace. Il a été découvert chez les plantes, à nouveau dans un laboratoire de Clermont-Ferrand. Notre groupe a également, d'après le laboratoire, montré que les plantes adaptent leur sensibilité à la répétition. Insistance des signaux extérieurs, comme si trop de perception nuisait à la perception. Un peuplier dont la tige est fléchie de façon répétée en laboratoire afin de mimer l'effet du vent développe une réponse de croissance qui est diminuée de près de 90% dès la deuxième flexion. Cette désensibilisation correspond à une véritable accommodation de la plante. Alors, si maintenant nous rentrions dans les sons que s'échangent les plantes qui ont pu être détectées, soi-disant, d'après un certain, on va dire, comme une échelle de Richter, qui s'appelle le canon de Pachelbel. Avec 42 Hz, ça donne ceci musicalement. Je vous prie d'en écouter un extrait.

Voilà, l'imagerie ou la sonorité retransmise par des instruments, comme si la nature pouvait communiquer ses sons, et elle est retransmise ainsi. Alors la communication secrète entre les plantes, les forêts. Selon une étude, les vieux arbres préviennent les jeunes du danger. Comme les animaux, les arbres communiquent. Les arbres utilisent des signaux bioélectriques. Les arbres, les plantes, les animaux qui pleuvent, la forêt, forment un microcosme complexe. La manière dont les éléments qui composent ce monde communiquent entre eux, mais cela nous est inaccessible. Pourtant, en tendant l'oreille et en observant attentivement, nous avons l'intuition que la forêt bruisse de signaux et d'informations, n'est-ce pas ? Alors les vieux arbres alertent les plus jeunes. Tous les organismes vivants possèdent un système électromagnétique, c'est-à-dire des voies de communication électriques. Et c'est ainsi que ça nous révèle, par plusieurs études, et précisément un système électromagnétique, qu'utilisent les bouleaux pour avertir leurs congénères d'une perturbation de l'environnement. Avant même, dans ce cas précis, que l'éclipse ne se produise, par exemple. Pour faire ces observations, les chercheurs ont utilisé un réseau de capteurs de faible puissance réglés pour enregistrer simultanément ces signaux invisibles. Ils ont alors constaté que les arbres les plus anciens de ce réseau forestier étaient les premiers à avoir envoyé le message d'alerte. Nous avons découvert une synchronisation dynamique plus profonde, inconnue jusqu'à présent, qui ne repose pas sur des échanges de matière entre les arbres. Nous voyons maintenant la forêt non pas comme une simple collection d'individus, mais comme un orchestre de plantes en corrélation de phases. Un moyen pour les arbres de minimiser les perturbations liées à l'éclipse, par exemple. Mais que se disent les arbres pour assurer leur fonction normale, notamment le transport des nutriments et la régulation de l'eau? Les végétaux sont très dépendants des cycles jour-nuit. La survenue d'une éclipse solaire est donc de nature à bouleverser le fonctionnement de l'arbre et même à affecter durablement sa santé. Grâce à l'envoi de ces signaux, les arbres se mettent en pause afin de se protéger de ces perturbations. Le fait que les arbres les plus âgés réagissent en premier, en guidant potentiellement la réponse collective de la forêt, en dit long sur leur rôle de banque de mémoire et des événements environnementaux passés, expliquent certains chercheurs. Cette découverte souligne l'importance cruciale de la protection des forêts anciennes qui servent de pilier à la résilience des écosystèmes en préservant et en transmettant des connaissances écologiques inestimables. Donc, il est important de surveiller tout cela. Les arbres, les plantes sont ainsi comme dans les Dolomites et sont parvenus à enregistrer la

façon dont les bouleaux utilisent ces signaux. Donc, ça en dit long sur l'histoire de notre végétation. Sur ces belles paroles, je vais vous quitter. Vous souhaiter une belle fin de mois de mai. Et je vous dis à très bientôt dans le royaume de l'intermédiaire et dans la communication invisible. Je vous remercie, à très bientôt, et nous allons nous quitter sur une petite musique finale, toujours la musique végétale.

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toujours les enfants, que les enfants sont donc le futur, et que quelqu'un d'équilibré s'entend bien avec l'enfant qui est en lui et qui restera toute sa vie. Donc l'enfance, en fait, c'est la vie. Tant qu'on ressemble à cet enfant, il faut être à l'abri de beaucoup de choses, moi. Et surtout, éprouver de l'amour. Une souffrance qu'on garde enfant, ou jusqu'à la tombe si on ne fait pas attention.

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0: Bonjour à toutes et à tous, ravi de vous retrouver pour notre dernière chronique santé naturelle de la saison. Mais ne vous inquiétez pas, nous avons sélectionné pour vous des rediffusions de l'émission de la Panacée à écouter tout l'été. Aujourd'hui, je serai avec Fab pour animer cette émission consacrée au lien fascinant entre le corps, les émotions et notre fonctionnement intérieur. Bonjour Fab.
1: Bonjour Malika, Cécile.
0: On va aborder un sujet qui me passionne, la théorie des schémas. Alors, vous connaissez peut-être cette sensation étrange de répéter toujours les mêmes situations, les mêmes boucles, toujours les mêmes conflits amoureux, le même type de rencontre, ou bien de ressentir la peur d'être rejeté ou l'impression de ne jamais être assez. Et même lorsque tout semble aller bien extérieurement, le corps, lui, continue de vivre dans l'alerte avec des signes caractéristiques de fatigue chronique, de troubles digestifs, d'états d'anxiété et d'hypervigilance, des compulsions, des difficultés à se détendre. Comme si quelque chose profondément inscrit en nous continuait de piloter nos réactions. C'est précisément ce que décrit la théorie des schémas développée par le psychologue Jeffrey Young. Dans cette émission, nous allons explorer ensemble ce qu'est un schéma psychologique et surtout comment commencer à s'en libérer avec des outils à la fois psychologiques, corporels et naturopathiques. Installez-vous confortablement. Et peut-être qu'au fil de cette émission, certaines pièces du puzzle de votre vie vont commencer à s'assembler. Yeah, yeah.

0: Bonjour Malika Cécile, tu es naturopathe, biologiste et chroniqueuse pour Radio Escapade. Merci d'être avec nous aujourd'hui. Avant d'entrer dans le vif du sujet, peux-tu rappeler pour nos auditrices et auditeurs ce qu'est un schéma psychologique ?
1: Alors, un schéma psychologique, c'est une sorte de programme émotionnel profond. C'est une croyance inconsciente sur soi, sur les autres et sur le monde. Les exemples les plus courants sont, par exemple, « je ne mérite pas d'être aimé » ou « je vais forcément être abandonné » ou bien « je dois être parfait pour être accepté » ou « les autres vont forcément me blesser ». Voilà, ces schémas ne sont pas des idées rationnelles, elles sont émotionnelles. Et ces schémas se sont construits très tôt, souvent dans l'enfance. Et un enfant qui grandit, par exemple, dans un climat d'insécurité ou de critique permanente, de rejet, d'humiliation ou dans des situations imprévisibles, il va développer des stratégies de survie. Lise Bourbeau, qui est assez connue pour son livre sur les 5 blessures, développe ce concept. Et en fait, le cerveau, il apprend que, par exemple, pour être aimé, je dois me taire. Pour éviter le conflit, je dois m'effacer. Pour ne pas être rejeté, je dois être parfait, etc. etc. Le cerveau apprend avec la répétition et ses stratégies deviennent, au fil du temps, automatique. Le problème, c'est qu'une fois adulte, on continue souvent à vivre comme si ce danger d'autrefois était encore présent.
0: Que se passe-t-il dans le cerveau adulte ?
1: Eh bien, quand un schéma est activé, le cerveau va réagir comme face à une menace réelle. On va prendre un exemple. Imaginons une personne qui porte le schéma de l'abandon, développé dans la petite enfance parce qu'il y avait l'absence répétée de ses parents. Cette personne envoie un message, par exemple « Coucou mon chéri, tu me manques, hâte de te retrouver ce soir ». Son partenaire met plusieurs heures à répondre à un message qu'il a lu. Objectivement, ce n'est peut-être rien, mais intérieurement, le cerveau émotionnel peut s'emballer. L'amygdale, donc c'est pas ce qu'on a au fond de la gorge, c'est ce qu'il y a au niveau du cerveau, donc cette amygdale-là, qui est le centre de détection du danger, va s'activer. Le système nerveux orthosympathique se met alors en marche, le corps va libérer de l'adrénaline, puis du cortisol, et là, toute la personne entre dans une réaction de survie. Le mental commence à produire des pensées automatiques, il ne m'aime plus, je vais être quitté, je ne compte pas à ses yeux. Et à ce moment-là, la personne qui se sent abandonnée peut adopter différents comportements, par exemple envoyer plusieurs messages, ou au contraire se replier, ou bien devenir agressive, ou pleurer, ou chercher à contrôler, avec qui tu es, où est-ce que tu es, etc. etc. En réalité, ce n'est pas seulement la situation présente qui fait réagir la personne qui n'a pas répondu au message, mais c'est tout le vécu de l'enfant blessé qui s'est senti abandonné dans notre exemple. Donc le cerveau, ne fait pas toujours la différence entre une menace émotionnelle ancienne et une situation actuelle.
0: Peux-tu nous préciser ce qu'il se passe dans le corps physique également ?
1: Alors, en naturopathie, nous savons à quel point les émotions chroniques impactent la physiologie et le fonctionnement de notre corps. Lorsqu'un schéma est activé régulièrement, le corps va vivre dans un état de stress répétitif. Le système nerveux autonome peut se dérégler. Certaines personnes restent constamment en hyperactivation avec des tensions musculaires, les mâchoires serrées, une respiration qui est très courte. Il peut y avoir des troubles digestifs, des palpitations, un sommeil qui est léger, pas du tout réparateur. Et en fait, avec le temps, il n'est pas surprenant de voir ces personnes basculer dans l'épuisement. Fatigue profonde, brouillard mental, perte d'entrain, sensation de vide, difficulté pour se concentrer. Le corps porte l'histoire émotionnelle. Un schéma d'insécurité peut maintenir une vigilance permanente dans l'idée de se protéger au cas où. Un schéma de perfectionnisme peut pousser au surmenage à vouloir absolument être irréprochable pour être aimé. Un schéma d'abandon peut créer une dépendance affective épuisante. Évidemment, biologiquement, cela finit par avoir des conséquences. Un taux de cortisol élevé de façon chronique va perturber le sommeil, le système immunitaire, la digestion, la régulation de la glycémie et du système hormonal. On observe souvent d'ailleurs un lien entre certaines blessures émotionnelles et des troubles fonctionnels du corps. Cela ne signifie pas que tout est psychologique, mais simplement que l'état émotionnel, influence profondément la physiologie du corps. Le corps s'exprime.
0: Quels sont les schémas les plus fréquents dans lesquels on pourrait se reconnaître ?
1: Alors déjà, ces schémas ne naissent pas par hasard et sont généralement une adaptation à un environnement émotionnel particulier. L'enfant développe une manière de penser, de ressentir et de se protéger pour continuer à recevoir de l'amour, de l'attention et de la sécurité. Le problème, c'est que ces stratégies de survie deviennent ensuite des automatismes à l'âge adulte. On va prendre le schéma d'abandon qui est quand même assez courant et qui se développe souvent dans des contextes où l'enfant a vécu des séparations, des absences émotionnelles, des parents imprévisibles, des ruptures familiales ou un climat affectif instable. L'enfant apprend alors que les liens peuvent disparaître à tout moment. Et à l'âge adulte, cela peut créer une peur constante d'être quitté, oublié ou remplacé. Ces personnes deviennent parfois très anxieuses dans les relations. Le moindre éloignement peut être vécu comme une menace. Et dans le corps, cela entretient souvent une hypervigilance émotionnelle permanente. Il y a aussi le schéma du rejet qui est très courant et qui apparaît lorsqu'un enfant a grandi avec des critiques répétées. Du rejet affectif, des humiliations, des comparaisons ou la sensation de ne pas être accueilli tel qu'il est. Pourquoi tu n'es pas comme les autres? T'as vu, ton camarade, lui, il est le premier de la classe, ce genre de choses. Et l'enfant finit par croire que quelque chose ne va pas chez lui, et à l'âge adulte, il peut garder l'impression profonde qu'il n'est pas digne d'être aimé pour ce qu'il est. Et ces personnes anticipent souvent le rejet avant même qu'il arrive. Elles peuvent éviter les relations pour se protéger ou au contraire rechercher constamment la validation. Le système nerveux reste souvent sur la défensive. Et il y a, donc on en a parlé un petit peu tout à l'heure aussi, le schéma de perfectionnisme. Ce schéma se développe fréquemment dans des environnements où l'amour, la reconnaissance et la sécurité semblaient conditionnés à la réussite. Par exemple, des attentes très élevées en matière de scolarité ou de compétition sportive, des parents très exigeants avec peu de place pour l'erreur, une valorisation de la performance ou bien un climat où il fallait être sage, fort et irréprochable pour se sentir aimé. Donc l'enfant comprend que pour être aimé, il doit être parfait. Et à l'âge adulte, cela va créer souvent une pression intérieure permanente. On retrouve fréquemment chez ces personnes des tensions musculaires, de l'anxiété, des troubles du sommeil, du surmenage, des difficultés pour lâcher prise et la culpabilité de se reposer. Quoi, comment oses-tu te reposer alors que tu pourrais faire tellement de choses pour être meilleur ?
0: Pourrais-tu nous parler du schéma d'assujettissement ?
1: Oui, celui-là, il est un petit peu moins connu et il apparaît souvent lorsque l'enfant a grandi dans un environnement où ses besoins, ses émotions ou ses limites n'avaient pas beaucoup de place. Parfois, il a dû éviter les conflits, prendre soin émotionnellement des autres, calmer un parent, se suradapter ou apprendre que dire non, ça pouvait être dangereux. Et l'enfant comprend alors que pour garder le lien affectif, il doit s'effacer. À l'âge adulte, la personne s'oublie souvent pour éviter le conflit ou être acceptée. Elle dit oui alors qu'elle pense non, qu'elle aurait besoin de dire non. Et avec le temps, le corps peut développer de la fatigue émotionnelle et cumuler de la colère non exprimée. Et donc là, forcément, il y a diverses somatisations et des sensations d'étouffement intérieur.
0: Et à quoi correspond le schéma de méfiance ?
1: Alors ce schéma-là se construit fréquemment dans des contextes où l'enfant a vécu des trahisons, des violences, des manipulations, beaucoup d'insécurité. L'enfant apprend que les autres peuvent blesser, humilier, profiter. Et à l'âge adulte, cela peut donner une grande difficulté à faire confiance. La personne, elle analyse beaucoup, elle anticipe les dangers, elle garde ses distances, elle reste constamment sur ses gardes. Biologiquement, le système nerveux fonctionne dans un état d'alerte chronique avec un risque d'épuisement.
0: Et qu'appelle-t-on le schéma de carence affective ?
1: Alors le schéma de carence affective apparaît lorsque les besoins émotionnels profonds de l'enfant n'ont pas été suffisamment nourris. Parfois les parents étaient présents matériellement, mais vraiment peu disponibles émotionnellement. L'enfant a manqué de tendresse, d'écoute profonde, réelle, de réconfort, de validation émotionnelle ou de sécurité affective. Et il grandit alors avec la sensation qu'il manque toujours quelque chose. À l'âge adulte, cela peut créer une grande solitude intérieure, une sorte de quête affective intense, des relations de dépendance ou une sensation chronique de vide. Le corps peut rester dans une recherche constante d'apaisement par différents moyens. Je vous propose de faire une petite pause musicale avec le mantra Wayanti, interprété par Nirijan Kaur, et on se retrouve dans quelques minutes pour la suite de l'émission de La Panacée.

0: Bonjour à celles et ceux qui nous rejoignent sur Radio Escapade. Vous êtes dans l'émission La Panacée, une émission qui vous veut du bien. Aujourd'hui, avec Malika Cécile, nous développons la théorie des schémas. Chacune et chacun d'entre nous a pu développer dans l'enfance un schéma d'abandon, de rejet, de trahison ou d'humiliation. Les automatismes développés dans l'enfance nous ont été utiles à l'époque. L'idée, c'est de comprendre ce que l'on peut en faire à l'âge adulte. Malika Cécile, question à 10 000 euros. Pourquoi répète-t-on toujours les mêmes scénarios ?
1: C'est probablement l'un des aspects les plus troublants de la théorie des schémas. Nous aurions tendance à recréer inconsciemment ce qui nous a blessés dans l'enfance. Mais pourquoi ? Eh bien parce que le cerveau préfère le familier à l'inconnu, même lorsque le familier fait souffrir. Une personne ayant grandi avec un parent froid ou imprévisible pourrait être attirée par des partenaires émotionnellement indisponibles, non pas parce qu'elle aime souffrir, mais parce que son système nerveux reconnaît cette dynamique-là. Souvent, nous ne cherchons pas seulement l'amour. Inconsciemment, nous cherchons à réparer l'histoire ancienne. Tant que le schéma n'est pas conscientisé, désactivé, les mêmes scénarios reviennent, certes avec des personnes différentes, mais toujours avec la même douleur au fond.
0: Comprendre ces blessures est important, mais cela ne suffit pas toujours, car les schémas vivent aussi dans le corps. Malika Cécile, tu nous as expliqué que le système nerveux garde la mémoire des expériences émotionnelles. Peux-tu développer ce point, s'il te plaît ?
1: Oui. Alors, certaines personnes savent intellectuellement qu'elles sont en sécurité. Pourtant, leur corps continue à réagir comme si le danger était là. D'un point de vue biologique, cela s'explique par la façon dont le cerveau et le système nerveux enregistrent les expériences émotionnelles répétées. Quand un enfant grandit dans un environnement imprévisible, critique, froid ou insécurisant, son organisme apprend très tôt à détecter les signes de danger. Le cerveau développe des circuits de survie. L'amygdale cérébrale, qui joue un rôle majeur dans la détection des menaces, devient particulièrement réactive. Elle scanne en permanence l'environnement, le ton de la voix, les expressions du visage, les silences ou les changements de comportement. Le cerveau devient expert pour anticiper un danger émotionnel. Le problème, c'est qu'avec le temps, cette vigilance peut devenir automatique, même lorsqu'il n'y a pas de menace réelle. Le système nerveux autonome se maintient dans un fonctionnement de survie.
0: Si mes souvenirs sont bons, le système nerveux autonome possède deux grandes branches, n'est-ce pas ?
1: Tes souvenirs sont bons. Il y a le système orthosympathique, que l'on va désigner par mode survie. C'est le système de l'action, de l'alerte et de la protection. Quand un schéma émotionnel est activé, le cerveau envoie un signal de danger. Le corps va sécréter de l'adrénaline dans un premier temps, puis du cortisol et de la noradrénaline. La même chose que si vous étiez pourchassé par un lion affamé, hein, c'est la même chose, alors que vous avez peut-être juste reçu un email désagréable. Hein. Mais du coup, le rythme cardiaque augmente, la respiration devient plus rapide, les muscles se contractent, le sang quitte en partie la digestion pour aller vers les muscles. Bref, le corps se prépare biologiquement à combattre, fuir ou se protéger. Le corps se met dans tous ses états simplement, par exemple, parce que le partenaire n'a pas répondu à un message qu'il a lu, ou pour un regard froid, une critique, un silence ou une sensation de rejet. La réaction, elle est disproportionnée, car le corps réagit davantage aux souvenirs émotionnels qu'à la réalité objective de la situation présente. Et à force d'être sollicité, ce système nerveux peut s'épuiser et entraîner, comme on l'a déjà dit, de la fatigue chronique, des tensions musculaires, des troubles digestifs et du sommeil. Le cortisol élevé de façon répétée influence aussi l'hippocampe, une structure essentielle de la mémoire et de la régulation émotionnelle. Cela peut rendre certaines personnes plus sensibles au stress, plus réactives émotionnellement et beaucoup moins capables de retrouver un état de calme. L'autre branche du système nerveux autonome, c'est le système parasympathique, qu'on pourrait désigner par un retour à la sécurité. Donc, à l'inverse de l'orthosympathique, le parasympathique est un système de repos, de digestion, de réparation, de récupération. C'est lui qui permet de ralentir le rythme cardiaque, de digérer correctement, de produire un sommeil réparateur, de relâcher les muscles, de se sentir en sécurité. Le nerf vague, dont on entend souvent parler, joue un rôle central en reliant le cerveau, le cœur, les poumons, les intestins et de nombreux autres organes. Lorsque nous nous sentons en sécurité, le nerf vague favorise un état d'apaisement. Certaines personnes ayant vécu des stress précoces importants vont avoir un système parasympathique beaucoup moins accessible et le corps va rester bloqué dans l'hypervigilance, voire dans un état d'effondrement.
0: En dehors d'un accompagnement psychologique, que peut-on faire face à ses propres automatismes ?
1: Alors déjà, améliorer son hygiène de vie, parce qu'un corps épuisé gère forcément moins bien les émotions. Alors on va rappeler quelques piliers de santé qui peuvent aider. Déjà, le sommeil. Un cerveau fatigué va amplifier les réactions émotionnelles. Donc le manque de sommeil augmente l'activité de l'amygdale et réduit les capacités de régulation émotionnelle. Donc ça, faut pas hésiter à se faire accompagner, parce que effectivement, si on a déjà cumulé un certain nombre de traumas ou un passif assez chargé, on peut avoir besoin d'aide pour améliorer son sommeil, mais c'est vraiment un pilier. Là où on a un pouvoir d'action aussi, c'est sur les montagnes russes glycémiques. Donc ça veut dire une alimentation trop sucrée. Parce que là, ça va accentuer, on va dire, l'anxiété, l'irritabilité, l'hyper-réactivité. Donc stabiliser l'alimentation va souvent aider à retrouver plus rapidement une sécurité intérieure. Il y a certaines plantes aussi qui peuvent soutenir le système nerveux, comme la mélisse, la passiflore, l'aubépine, mais toujours avec prudence et selon les besoins de chacun. Donc là encore, n'hésitez pas à vous faire conseiller. Le fait de respirer lentement va envoyer un message de sécurité au cerveau. C'est un outil extrêmement puissant que vous pouvez développer avec la pratique du yoga, de la cohérence cardiaque, etc. La respiration, c'est quand même ce qui fait le lien entre le système réflexe, vous réfléchissez pas, vous respirez, c'est comme les battements de votre cœur. Et en même temps, quelque chose de volontaire. Vous pouvez vous retenir de respirer, vous pouvez accélérer votre respiration. Et en fait, vous avez vraiment un levier d'action énorme sur ce système autonome grâce à la respiration. Donc quand vous ralentissez volontairement votre expiration, vous relâchez vos tensions. Ensuite, le fait de marcher, bouger, s'étirer, lâcher un peu les tensions musculaires, tout ça va permettre au corps de sortir de l'état d'alerte chronique. Et ensuite, c'est un long cheminement, prendre conscience de ses propres schémas avec douceur et indulgence envers soi-même, reconnaître nos réactions automatiques pour finalement créer de nouvelles réponses et de nouvelles expériences, tout ça, ça se fait petit à petit. Et le cerveau apprend qu'une autre réalité est possible et peut créer de nouveaux chemins neuronaux. Chaque fois que nous posons une limite, chaque fois que nous choisissons une relation plus saine, que nous écoutons notre corps, que nous régulons notre système nerveux, accueillons nos émotions sans honte, nous commençons à sortir des anciens programmes. Et souvent, la première étape est de comprendre avec compassion pourquoi nous avons fonctionné ainsi pendant aussi longtemps.
0: Un mot pour conclure cette émission ?
1: La théorie des schémas nous rappelle une chose essentielle. Nos réactions ne viennent pas de nulle part. Derrière nos peurs, nos colères, nos dépendances, nos évitements ou notre perfectionnisme se cache souvent une tentative ancienne de protection. Le corps et le cerveau ont appris à survivre. Mais survivre, ce n'est pas vivre. Et lorsque nous commençons à observer nos schémas en conscience, nous pouvons peu à peu sortir des automatismes. Alors si vous vous êtes reconnu dans certains passages aujourd'hui, rappelez-vous qu'un schéma n'est pas une identité, mais une histoire, et votre histoire. Et elle continue de s'écrire. Voilà. Merci d'avoir partagé ce moment avec nous. Avec Fab, nous vous souhaitons un bel été.
0: Merci Malika Cécile, naturopathe et chroniqueuse pour Radio Escapade.
1: À l'année prochaine.
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2: Eh bien bonjour à toutes et à tous, rebonjour pour ceux qui nous écoutent fidèles au poste, puisque j'étais déjà là à midi. Nous sommes donc, comme je le disais en introduction, en studio et en direct depuis nos locaux à Saint-Hippolyte-du-Fort pour parler culture, une fois n'est pas coutume sur ce territoire décidément très riche. C'est ce qu'on se disait au café juste avant avec Agathe qui m'a rejoint pour nous présenter la saison, un petit bout de la saison de cette année du Théâtre Albared, le théâtre de la communauté des communes gangeoises et suménoises, des Cévennes gangeoises et suménoises si on est précis sur les acronymes. Un bout de la saison parce qu'il y a déjà pas mal de choses qui vont se passer jusqu'à la fin décembre et qu'on s'est dit que ça faisait déjà un beau morceau à vous présenter. Le théâtre Albared, si vous débarquez dans le coin, c'est un théâtre qui est situé à Ganges, mais qui est ici donc sur la Comcom et qui rayonne de plus en plus et qui continue de se transformer de continuer à évoluer depuis ton arrivée. Agathe, ça fait quoi, 2 ans maintenant que t'es
3: j'attaque ma quatrième saison.
2: Quatrième saison, ça va vite. Quatrième saison avec de la nouveauté toujours, qui arrive des fois depuis des espaces comme ça avec des nouveaux labels, des choses. On va vous expliquer tout ça. En tout cas, ça a des répercussions bien concrètes sur votre travail, sur la programmation et notamment sur le lien avec le territoire, qui est quelque chose que tu cherches à développer depuis toujours.
3: On
2: a beaucoup parlé l'éducation, puisque vous avez des super ateliers, notamment pour les jeunes. C'est aussi un lieu de ressources de travail pour beaucoup d'artistes. On va en parler. Il y a des projets là aussi qui vont se tenir tout au long de l'année. Et le côté justement de sortir du théâtre, d'aller un peu dans la pampa, dans les vallées, les villages autour, c'est quelque chose qui vous tenait à cœur, qui s'est déjà fait. Mais là, la chose prend un petit peu corps, on va dire. Est-ce que tu veux nous expliquer un peu le contexte
3: de cette évolution? Ah, bah oui, avec plaisir. Déjà, merci pour l'invitation. C'est vraiment un rituel important pour nous, l'équipe du théâtre, de venir présenter à l'antenne de Radio Escapade notre travail, notre saison, et puis continuer à faire le lien entre les artistes et le territoire. C'est ça notre mission principale. Et du coup, oui, comme tu dis, c'est vrai que c'est de plus en plus clair dans le programme, ça apparaît. On part en itinérance dans les villages de la communauté des communes gangeoises et suménoises, des Cévennes gangeoises et suménoises, mais pas que. Voilà, on va aussi flirter avec les autres.
2: Et vous suivez pas les limites.
3: Voilà, c'est ça. Parce que justement le travail, le travail de toute l'équipe du théâtre Albared, de nos élus aussi, a permis d'obtenir la scène conventionnée art en espace public. Donc on n'a pas pu le noter dans le programme là parce qu'on attend le dernier papier du ministère de la Culture, mais voilà, c'est acté, les budgets ont été alloués par la DRAC, donc du coup, c'est vrai que ça apparaît assez clairement, là, dans le programme.
2: Donc, scène conventionnée art et territoire.
3: Art et territoire, ça veut dire, voilà, scène conventionnée art en territoire.
2: Scat, ça sera le...
3: Skin. Scène conventionnée d'intérêt national, art en territoire.
2: D'accord.
3: Et il y aura une mention aussi, mais comme elle est pas complètement officielle, je préfère ça voudra dire qu'il y aura une couleur spécifique en plus de la mention art en territoire. Donc ça veut dire que déjà c'est une reconnaissance du travail qui date depuis 40 ans. On va fêter les 40 ans l'année prochaine. Donc c'est symboliquement très fort, parce que moi je pense bien sûr à Anne-Marie Bourillon qui a fondé ce théâtre il y a 40 ans, à la compagnie Fougas Tragique, etc. Donc du coup, ça perdure et là, pour les 40 ans, cette appellation vient officialiser un peu tous ces gens qui sont passés par le théâtre, qui ont œuvré pour qu'il y ait un théâtre en milieu rural. Et donc, art en territoire, ça veut dire qu'on va aller dans les villages, mais aussi dans les paysages, arpenter ces Cévennes qui sont des endroits endroit magnifique, mais voilà, où c'est pas tout le temps facile de se déplacer pour aller au théâtre, à la danse, etc. Vu l'augmentation, en plus du déplacement aujourd'hui, aller en ville, etc. Donc c'est vrai que moi j'ai vraiment défendu ça, qu'on aille au plus près des villageois, villageoises, des habitants, des jeunes, mais voilà. Donc on a un programme qui s'est intensifié. Bien sûr, je vais développer les propositions, mais voilà, ça sera toujours un petit peu en début de saison. Ensuite, on rentre, on a un bel outil, un beau théâtre, donc on
2: et
3: sera.
2: Et puis on sait jamais la météo ici, donc vaut mieux.
3: Voilà.
2: On fait l'été indien, on profite des beaux jours et l'hiver, on reste.
3: C'est
2: au
3: ça,
2: chaud,
3: on sent qu'on tout le monde n'a pas envie encore de mettre sa doudoune et d'arriver au théâtre. Et ensuite, en fin de saison, au printemps, pareil, pour laisser en fait un peu un relais aux autres dynamiques du territoire qui sont nombreuses. Je pense à la Grange, je pense aux Trans, enfin je pense.
2: Oui, l'été, ça foisonne, voilà. On est bien placé pour le savoir.
3: Donc c'est ça, donc on laisse le relais et je trouve que c'est un chouette équilibre. Et puis, pour finaliser ça aussi, on a obtenu un projet leader où on va avoir en plus un outil parce que on est.
2: Donc leader, c'est des financements européens.
3: Pour construire un gradin de 180 places, très léger, avec une remorque billetterie café. Et du coup, on va arriver un peu avec notre outil, de micro théâtre ambulant.
2: J'ai vu quelques images sur les réseaux sociaux de fabrication qui entre en cours d'eux.
3: Oui, on est en cours 2. Donc la remorque, on l'aura vraiment pour la deuxième partie de saison parce qu'on cherche vraiment quelque chose de. C'est comme un kit, c'est-à-dire que notre gradin. Notre gradin va rentrer dans la remorque qui va ensuite être billetterie et le café pour les assos qui vont nous suivre dans les villages, plus le déploiement d'une batterie autonome si on veut vraiment aller dans la pampa. Et donc tout ça, c'est vrai que c'est un confort aussi. Enfin, pour nous, c'était vraiment important de se dire, on sort des murs, mais on a quand même tout le dispositif.
2: C'est le retour du cirque un peu, non quand même.
3: C'est mon côté un peu théâtre fort. Hein.
2: C'est vrai que c'est une dynamique, en tout cas, qu'on observe. Vos collègues sur Mélando qui font ça aussi sur la com d'à côté Pic-Saint-Loup, ils ont aussi mis en place un petit théâtre dépliant. On arrive avec la roulotte, tac-tac, on sort.
3: Ça fait une fête aussi. Et puis ça fait vraiment une identité pour le théâtre Albared aussi, de se dire, parce que des fois, il peut y avoir une lecture du public. C'est le théâtre de Gange. Non, c'est pas le théâtre de Gange. Il est sur le territoire de Gange. Mais voilà, c'est vraiment communautaire. Se déploie. Et puis il y a beaucoup, c'est aussi une forme d'autres artistes qu'on peut accueillir aussi dans ces temps-là, du cirque, de la marionnette, de la musique,
2: Et donc toutes ces nouveautés, vous l'aurez compris, les acronymes, c'est aussi derrière, il y a de l'argent qui arrive parce que tout ça, du coup, donc le matériel en plus, éventuellement de l'embauche aussi derrière, ou des heures en plus en tout cas, parce que ça demande beaucoup d'investissement humain tout ça.
3: Alors c'est vrai que c'est un peu contre-temps, on va dire, de ce qui arrive nationalement sur le milieu artistique. Et là, je ne peux que dire que la collectivité qui a sa charge ce théâtre n'a cessé d'aller à l'opposé de ce qui se fait à d'autres endroits. Et du coup, c'est vrai qu'on a.
2: Parce que je pense qu'il y a. D'être garant, d'amener de l'argent ou en tout cas de.
3: Qu'il y a vraiment, en fait, c'est pas que nous. Je pense qu'il y a une vraie appartenance du public pour son théâtre. Et qui date pas de moi, qui date de vraiment. Je reparle d'Anne-Marie Bourillon, je reparle de tous les précédents comités de spectateurs, etc. Et du coup, les gens sont très attachés à leur théâtre. Là, je ne récolte que ça, de très beaux témoignages, ou même des fois, je suis un peu gênée. Et je rappelle tout le temps que je suis dans la continuité, même si après j'ai une grosse énergie et mon équipe aussi, et on a développé encore peut-être un peu plus. C'est vraiment chouette de se dire aujourd'hui qu'il y a des collectivités qui prennent pas le tempo habituel et qui continuent à miser sur un service public culturel de qualité en mettant de l'argent. Et alors je dis pas que nous c'est open bar, on a de l'argent de partout, il faut pas non plus mais quand même on augmente le budget artistique et ça c'est important. Parce que la plus grosse précarité, c'est quand même pour ceux qui font et fabrique les spectacles et nous donne la matière grise.
2: Oui, qu'ils soient payés aussi quand ils répètent, qu'ils créent.
3: C'est ça.
2: Ce qui est normalement le statut d'intermittent est prévu pour. Mais la réalité, si vous connaissez des artistes, vous saurez que la réalité est très très souvent... bien différente, bien loin de ça. On bosse beaucoup gratuit ou...
3: Voilà, nous au Théâtre Albaret, c'était vraiment la mission, c'était d'augmenter la partie aussi artistique.
2: Donc la fameuse maison d'envol, on en parlera juste après, mais de ce rôle aussi de coquille, en tout cas de cocon pour travailler, quoi. Est-ce que ça te dit qu'on écoute un peu de musique?
3: Que c'est bien de commencer par de la musique.
2: Et après, on va parler un petit peu justement des spectacles qui sont programmés, notamment en itinérance, là, sur ces premiers mois d'automne. On écoute un petit... Tu as une préférence? On a le duo Verger-Cavalier et Barbeau.
3: Bah oui,
2: proposé aujourd'hui, on fait à la carte.
3: Voilà, c'est ça, puisqu'on va très vite les présenter.
2: Donc de l'Occitan, en plus. On met quoi, Verger-Cavalier?
3: Verger-Cavalier.
2: Allez, Cosmogonia.

0: Un petit extrait du teaser donc du duo Verger et Cavalier, donc Laurent Cavalier et Guillaume Verger, voilà les noms complets. Vous aurez certainement reconnu la voix de Laurent Cavalier, hein, qui chantait dans Du Bartas, qui a beaucoup beaucoup de projets et qui continue d'en avoir d'ailleurs. Il va venir sur le territoire, donc en duo avec Guillaume Verger. Ils seront là, ça sera justement en itinérance au Belvédère de Blandas ce début octobre. Et il y aura aussi un spectacle qui se jouera juste avant. Un chouette endroit, le Belvédère de Blandas, d'ailleurs, que j'ai découvert il y a peu de temps.
1: Bah oui, là c'est un spot, hein, on va dire. La culture c'est vaste et là c'est une culture du paysage là-haut, parce que là ce qui a été fabriqué pour accueillir tous les touristes qui viennent admirer le cirque de Navacelles est vraiment d'une beauté en pierre sèche. Enfin voilà, c'est très discret. Et c'est vrai que ce paysage-là, moi j'avais envie de faire de la programmation en partenariat avec le grand site du cirque de Navacelles. Mais voilà, j'ai vraiment fouillé à ce qui est, que ça fasse sens, que ça réponde, que le paysage, enfin voilà, qu'on vienne pas. J'avais pas envie de venir apporter l'industrie culturelle dans ce paysage, mais plutôt que les deux se rencontrent. Et donc Garder de la compagnie L'Argile, c'est un solo autour d'un berger, d'un jeune berger, donc Lucas Gentil, qui est
0: cigalois, tu me disais.
1: Oui, ils se sont installés là. Et donc qui joue avec son chien. Et
0: en
1: fait, Sirocco. Et en fait, Lucas, il a eu envie de changer les comédiens. Il a beaucoup travaillé, il a beaucoup joué à Avignon avec des compagnies professionnelles. Voilà, un parcours de comédien. Et puis il se posait des questions sur la suite de sa place, etc. Il a commencé une formation de berger. Et du coup, ben voilà, il est parti en berger, et puis il est parti aussi de faire des estives, etc. Et il a pris ses carnets à la suite de tout ça. Et puis le rêve du berger avec son chien s'est un peu transformé quand il s'est retrouvé seul en haut dans les Alpes. Et donc son spectacle, voilà, il raconte à partir de tous ses écrits là, comme ça, sa vision du monde sur l'écologie, sur la solitude, sur sa place, et voilà. Et du coup, ce qui est chouette, c'est que moi je l'avais vu sans le connaître dans Jeune Berger, un documentaire assez chouette que j'avais découvert sur Arte. Et en fait, il y a, voilà, on va aussi,
0: du coup, vous faites la projection,
1: ouais,
0: pour des scolaires de,
1: c'est
0: ce
1: ça, on va faire des, parce qu'il y a trois, il y a Ousmane qui est un jeune venu, un jeune mineur isolé arrivé sur le territoire, qui, voilà, comme beaucoup, a envie de s'investir dans le monde et se former, etc. Et donc il a accompagné, ben, dans cette formation Lucas et une jeune bergère. Et du coup ce documentaire est très beau. Et voilà.
0: Et d'ailleurs c'est, je vois que c'est dans le cadre de l'année internationale des parcours et du pastoralisme 2026.
1: C'est
0: donc vous,
1: ça,
0: allez entendre parler pas mal cette année certainement de pastoralisme,
1: voilà,
0: parce qu'avec
1: Radio
0: Escapade on a aussi pas mal de choses sur le feu.
1: Ouais, et puis il y a le département de l'Hérault, voilà, qui
0: fait beaucoup
1: choses aussi. Donc voilà, on s'est inscrit là-dedans. Et Cosmogonia, bon, ben moi je suis une fan
0: de Cavalier, donc,
1: voilà,
0: de Verger Cavalier.
1: Et en particulier, alors on connaît beaucoup Laurent Cavalier, mais il faut pas oublier Guillaume Verger, qu'on a déjà accueilli, et sa voix incroyable, et surtout un super accordéoniste. Voilà, ça va être très beau, et je pense que ça va se refléter dans le paysage, voilà. Ça va prendre encore plus de
0: et c'est
1: de
0: une
1: force.
0: Après-midi complète, hein. N'hésitez pas à vous pointer tôt. Il y a une balade botanique qui est prévue aussi à 14h. Le docu, on le disait, ça sera en projection, c'est pour les scolaires. Et les spectacles, c'est 15h, 17h. Donc c'est une proposition plutôt d'après-midi.
1: D'après-midi,
0: voilà.
1: Fin d'après-midi. Voilà.
0: Donc tout ça, c'est le 3 octobre, voilà, de la garrigue du pays, et des sonorités d'ici. On rebrousse un petit peu le temps, on fait un petit pull-up,
1: ouais,
0: parce qu'on a sauté deux pages. Et là, on revient en salle. Non, pas vraiment, mais on revient sur le théâtre, voilà, avec les deux premières dates, en tout cas, là, de cette saison, à savoir donc L'Art d'accommoder les restes et Tout près du mur.
1: C'est ça. Voilà. Donc, du coup, déjà, bon, on a une coquille
0: là,
1: dans le programme.
0: On est à la fin de la semaine, les amis. 10
1: tout
0: septembre et 11 septembre, et puis le 29 après pour.
1: Ouais. Alors en fait, j'avais peur que tu annonces les dates, parce que dans notre programme, voilà, une coquille. Pourtant, il y a des relectures, mais bon, voilà.
0: Donc
1: c'est
0: villages.
1: Voilà, jeudi 10 septembre à 19h, c'est à Saint-Romain-de-Caudière, et vendredi 11 septembre, c'est à Saint-Laurent-le-Minier.
0: Ah,
1: petite inversion.
0: C'est les deux villages qui se sont inversés.
1: Voilà.
0: Bon, écoute, les gens, ils prendront leur voiture et on va déménager tout le monde.
1: On essaie de le communiquer à fond, donc
0: bon, Saint-Laurent et Saint-Romain, pas très loin, ouais. Mais pas le même village. Et donc pour les jeudi 10 et le vendredi 11, deux fois deux représentations donc de ce rocking chair théâtre qui a l'air assez incroyable. Sur la photo, on voit des marionnettes qui ont l'air d'être des humains et qui jouent de la musique, mais c'est du théâtre.
1: C'est ça, c'est musique et marionnettes, donc c'est deux divas, deux marionnettes qui sont des anciennes divas siciliennes qui, il y a un côté un petit peu féministe aussi, quoi, de continuer dans la vie à faire des choses malgré l'âge qui passe, le temps qui passe. Et moi, bon, bien sûr, ça m'a beaucoup plu pour plein de raisons. Ben déjà, il y a une très belle manipulation. La musique est jouée en direct. Il y a une vraie prouesse, l'air de rien, comme ça, très tranquille. Mais en fait, les musiciennes ne voient pas leur instrument. Donc, ça veut dire énormément de dextérité.
0: Oui, ce sont des marionnettes à taille humaine. On est entre le masque et le... Voilà.
1: C'est ça. Et toute la musique et le chant est joué en direct. La manipulation, tout est fait en direct. Elles ont cartonné, je crois, chez nos collègues de Bouillon Cube cet été. Et on les a pour...
0: Les revoilà.
1: Et les revoilà. Et pareil, dans deux beaux villages. Saint-Romain-de-Caudière, dans le théâtre de Verdure. Et Saint-Laurent-le-Minier, le soir de l'ouverture du café associatif Omazette, qui a ouvert tout l'été, tous les vendredis. Voilà, qui seront là aussi pour proposer des petites boissons sympas. Et on a fait pas trop tard, parce qu'on s'est dit, c'est un petit apéro concert.
0: Les enfants sont aussi, d'ailleurs...
1: Tout à fait, à partir de 7 ans, mais tout ça se voit à 5 ans, voilà. Il n'y a pas de... Et voilà.
0: C'est donc, c'est dans un peu plus d'une semaine, donc ne traînez pas à vous organiser. On réserve ou on arrive comme ça, là, quand c'est en itinérance
1: Nous, on préfère toujours réserver.
0: Ouais.
1: Alors, c'est parce que, bien sûr, on peut arriver au feeling, mais on préfère réserver parce qu'on travaille toujours avec des assos qui préparent à manger, à boire. Et nous, ça nous permet de leur dire,
0: jauge. Ouais.
1: Voilà, c'est vraiment pas pour nous l'équipe, mais c'est vraiment pour les partenariats.
0: D'accord.
1: On trouve que c'est plus cool de savoir si on doit faire 50 bols de soupe ou 10, quoi.
0: Ouais. Puis des fois aussi, parce qu'il n'y a plus de place. Ce qui nous amène à la page suivante. Typhus Bronx, qui est déjà passé il y a deux ans, c'était complet. Les gens, ils râlent. Il n'y avait jamais de place. Et donc là, il vient rejouer le 29 septembre au Théâtre de Verdure de Montoulieu. Et il y a déjà bientôt plus de place.
1: Et oui. Alors, on a vraiment décidé de le faire hors les murs. Parce que, comme tu dis, le Théâtre Albaret, 225 places, ça avait été rempli en très peu de temps. Et bien là, on a augmenté la jauge. Mais tout à l'heure, j'en parlais avec Janie, qui s'occupe de la billetterie, et qui m'a dit, oh là là,
0: ça va
1: il
0: vite.
1: Nous reste 30 places.
0: Mince.
1: Ouais, voilà. Donc, il ne faut pas hésiter, si vous voulez voir ce trop près du mur, ce dernier volet de Typhus Bronx. Je ne peux pas en dire grand-chose, mis à part que Typhus, donc le clown, le personnage, va parler avec l'acteur. Voilà.
0: Ils sont plusieurs.
1: Ils ont envie,
0: corps,
1: ouais. Tous les deux, donc le Typhus, donc le clown et l'acteur, Emmanuel Gilles, vont dialoguer parce que peut-être qu'ils ont envie d'un enfant.
0: Waouh, d'accord. Et en parlant d'enfants, donc c'est du clown, mais c'est aussi du théâtre, c'est du clown impertinent, ça dure presque deux heures, c'est conseillé à partir de 12 ans. Quand
1: ah
0: même.
1: Oui.
0: On n'est pas sur
1: vraiment, et puis là, on s'aidera
0: ça
1: pas,
0: parle
1: ça parle beaucoup, il peut y avoir du trash un peu, donc...
0: Donc c'est vraiment 12 ans.
1: Ouais, c'est vraiment 12 ans, ne venez pas en vous disant, tiens, il a un nez de clown, ça va être sympa, de toute manière, ils ne permettent pas, la compagnie est assez carrée sur les
0: principes. Il s'appelle Typhus Bronx, voilà, si vous... Pour la couleur, vous entendez un petit peu l'acidité. Mais apparemment, c'est à voir, même si j'ai pas encore eu la chance, peut-être cette année. On va essayer de s'organiser ce coup-ci.
1: Ensuite,
0: bah Agathe, on continue à feuilleter ce petit programme. D'ailleurs, on peut rappeler que tout ça est en ligne. Hein. Vous le trouvez par le site de la communauté des communes, Théâtre Albared. Ouais. Et vous avez un lien, vous pouvez feuilleter virtuellement.
1: Tout à fait.
0: Page par page, il y a un petit récap de toutes les dates aussi, et puis il y a le lien pour la billetterie, donc pour prendre des places.
1: Oui, et puis on a notre site qui est en cours de construction,
0: okay.
1: un site autonome du théâtre, okay. Donc bientôt, mais pour l'instant on reste comme ça, et puis voilà. Et puis du coup là, j'en profite pour dire, alors c'est pas pour le public, mais j'en dis deux mots, c'est le livre de ma maîtresse et la compagnie Sauve le Dimanche, et ça c'est un partenariat avec nos collègues des Elvis Platiné, les Transévenols. On fait 21 représentations dans toutes les classes des crèches et écoles du territoire. Voilà, du
0: donc Saint-Bosile, Cazillac, Brissac, Ganges-Humaine. Si vous avez des enfants scolarisés, ils auront la chance de voir le livre de ma maîtresse. Et c'est une place en direct, c'est une maîtresse, c'est un spectacle avec une maîtresse, ça doit faire rigoler les gamins.
1: C'est vraiment chouette, en fait, elle arrive par surprise, c'est une maîtresse qui fait une introduction dans la classe, et elle arrive un peu par surprise, et elle va par magie se mettre en mouvement, et puis déployer des objets, les enfants sont surpris, et en même temps, elle va les amener petit à petit à rentrer dans un mouvement, et c'est vraiment, il ne faut pas le dire aux enfants.
0: Voilà, ça reste entre nous, ils n'écoutent pas la radio de toute façon. Et bah c'est bien, on parle d'enfants et la page suivante aussi, je crois, peut s'adresser aux enfants puisqu'il y a des scolaires en tout cas qui sont prévus. Des fois, vous faites ça à une représentation publique et en amont, si possible, un ou deux passages dans des écoles du coin. Là, c'est le cas pour Maman Dragonne, donc.
1: Alors Maman Dragonne, on est au mois de novembre et là c'est un spectacle. Alors c'est une compagnie qu'on accueille en résidence là ce mois de septembre, donc c'est une création. Donc c'est comme tu disais tout à l'heure, et ben voilà.
0: Ce que vous avez appelé la maison d'envol, un espace de boulot pour les artistes aussi.
1: C'est ça. Donc la maison de création, c'est vraiment une semaine au théâtre. Donc la compagnie arrive et vient finaliser son spectacle. Ce sont les Nuits Claires, mise en scène par et écriture par Aurélie Namur, qui est une autrice très connue dans le milieu de jeunesse. Et là, on travaille avec La Bougeotte. Et La Bougeotte va faire une semaine autour de ce spectacle avec Anne Bataille, la plasticienne, pour construire une Maman Dragonne qui sera exposée le jour de la représentation. Et aussi, on travaille avec Romain Duverne qui, lui, va travailler aussi sur le dragon en faisant créer deux classes, des petites marionnettes dragons. Et tout ça sera exposé et manipulé le jour de la représentation tout public, qui est le vendredi 6 à 19h au Théâtre Albared. Et il y aura un atelier proposé par La Bougeotte autour des émotions. Émotions, puisque Maman Dragonne, Aurélie Namur s'est dit qu'on était toutes des mamans dragonnes. Des fois, le travail de trop, on va avoir des...
0: Ça déborde un peu.
1: Voilà, ça va déborder. Et du coup, c'est une façon de pas de mettre des mots pour les enfants sur ça et d'en parler tout en se disant, sans culpabilité. Bien sûr que ça déborde et des fois c'est bien aussi que ça déborde. Mais l'enfant, comment il peut en faire une lecture et donc poser des mots sur tout ça. Mmh. Et donc on a beaucoup de séances scolaires le jeudi 5 à 10h et 14h30 et le vendredi 6, 10h et 14h30.
0: Et en plus, La Bougeotte en train de finir son déménagement dans un nouvel espace bien grand. Je pense qu'ils seront contents de pouvoir s'étaler, justement, mettre de la peinture partout.
1: Tout à fait.
0: Peut-être on va les recevoir aussi. Je pense qu'ils ont des choses à nous raconter un de ces jours à La Bougeotte. Eh bien, on est encore sur le mois de novembre, hein, parce que c'est quand même assez riche la programmation. Donc, je vous rappelle du Théâtre Albared en ligne. Je vois quoi presque.

0: acte, monter un meuble et l'accrocher au mur.
1: D'ailleurs, dans la plaquette d'à côté, on reconnaît les petits logos de la fameuse marque suédoise que des fois on comprend, des fois pas trop.
0: Voilà.
1: Donc c'est là-dessus que ça part.
0: Ben ouais,
1: du cirque, d'objets un peu.
0: C'est ça, c'est deux hommes qui vont parler au-delà de monter leur meuble. Ils vont parler d'amour, de vie, de sentiments, de philosophie. C'est un peu comme deux philosophes aussi, comme ça, du quotidien, qui se mettent à parler tout en montant leur meuble. Et en même temps, au fur et à mesure... ça va prendre ça va devenir complètement absurde. C'est drôle, ça rassemble le public, c'est très joyeux et en même temps profond. Bah, moi, j'aime beaucoup. Et là, on est en itinérance. Et
1: c'est pour ça aussi que vous avez fait ce choix de leur faire une petite tournée des salles des fêtes du territoire.
0: Ouais, c'est ça. Donc, ils sont le lundi 9 à la salle des fêtes de Brissac, le mardi 10 à la salle des fêtes de Saint-Bosile-de-Puytois et le mercredi 11 à la salle des fêtes de Cazillac. Et d'ailleurs, j'en profite pour remercier les municipalités qui, chaque fois, sont hyper contente d'accueillir le théâtre et nous mettre à disposition leur lieu. Et des fois, ça change leur programme, mais ils jouent le jeu aussi de l'itinérance, quoi. Enfin, c'est pas
1: accueillir une compagnie et un théâtre, c'est pas rien.
0: Voilà, c'est ça.
1: Les services techniques, c'est une charge en plus.
0: Tout ça, c'est des gens qui se fédèrent autour du projet. Non, c'est vraiment super bien. Attention, c'est pas que... Mais c'est petite jauge.
1: Ah.
0: Parce qu'il y a des surprises, mais je peux pas tout dévoiler.
1: D'accord. Un peu comme en mode théâtre de rue, quand c'est plein, c'est plein. Voilà. Donc là, c'était donc Pling Clang. On va continuer, même si je ne sais pas si on va pouvoir vraiment tout vous raconter, mais on avance quand même, parce qu'il y a beaucoup d'itinérance, hein, vous l'aurez compris. Et après, justement, comme on disait, la fraîcheur revient, et la Barède commence à re-accueillir, mais... je te laisse mettre le focus.
0: Je vais aller assez vite, sans modération. Le Grand Cerf Bleu, moi j'ai beaucoup aimé. C'est du théâtre. Là, on est sur une base de documentaire et c'est sur les personnes qui sont les modérateurs des posts des réseaux sociaux.
1: Et Internet.
0: Et donc c'est vraiment des jeunes diplômés. Et ça, c'est vraiment la réalité. Des jeunes diplômés qu'on emploie. Donc souvent, c'est des sociologues.
1: Regarder tout ce qui est... Tout ce que l'algorithme ou les humains qui ont signalé trouvent choquant.
0: Ouais. Ils choisissent à publier ou à...
1: Les modérateurs. D'accord.
0: Donc c'est un sujet passionnant et là on vient confronter à tout ça. Ensuite on a Zazagrana, l'épopée fertile, compagnie Mungo. D'ailleurs ils passent chez nos collègues de la médiathèque mardi prochain avec un autre spectacle. C'est une super compagnie qui fait du théâtre d'objets avec des graines. C'est un bon spectacle qui rassemble tout public.
1: Pour la partie sonore qu'on aime bien à la radio, Marc Namblard à la partie enregistrement en milieu sonore, lui c'est une pointure aussi de l'audio, de l'audio naturalisme on appelle ça. On avait passé au théâtre Albaret, au Bivouac dont tu te rappelles, une pièce de lui. Marc Namblard était invité d'une table ronde.
0: C'est super, tu vois, tu complètes. C'est à voir. Ensuite, on a Baru.
1: Le
0: concert de Baru. Alors ça, c'est chouette parce qu'ils seront en enregistrement avec Johan à la Grange juste avant. Et donc, ils étaient chauds patates parce qu'ils ont dit, on sortira de notre enregistrement album. Donc, on sera chaud pour jouer et faire du live. Donc,
1: ça, c'est le 4 décembre.
0: Là, je ne vais pas en dire plus parce qu'on va les écouter.
1: On va se quitter en musique avec eux en plus. Pour leur nouveau spectacle, en tout cas, Contrafox, dont j'ai vu un préambule à la Grange. C'était super, exceptionnel.
0: Je me permets de passer cette page parce qu'on a déjà presque plus de place.
1: Très bien. Ça s'appelle Pixel quand même, vous pourrez la retrouver en ligne. On vous laisse des trucs à aller lire aussi.
0: Alors Pixel, c'est un partenariat avec l'Agora, Cité internationale de la danse, avec qui je suis rentrée en fait en tant que programmatrice dans le réseau danse. Et du coup, on a créé des partenariats. Donc nous, on amène notre public à l'Opéra Berlioz en minibus, on visite l'Agora, etc. Et on a la chance d'avoir des tarifs pour aller à l'opéra sympa. Et l'Agora va aussi nous envoyer des compagnies qu'on choisit ensemble, je tiens à le dire, en résidence, parce que ben, les murs de la

0: aura suffisent pas. Et du coup, voilà, moi je leur ai proposé qu'on ait des compagnies nationales, internationales, qui viennent répéter à Ganges. Comme ça, on s'éduque aussi tous sur la danse contemporaine.
1: C'est vrai qu'il y a Montpellier Danse où il y a ceux qui vont et ceux qui n'y vont pas. Je fais partie de ceux qui n'y vont jamais, mais je serais curieux de voir un peu ce
0: voilà.
1: qui s'y fait.
0: Ouais. Donc c'est pour ça, c'était une façon aussi de tranquillement nous éclipse un petit bijou de cirque, théâtre d'objets et je dirais magie nouvelle.
1: Le 15 décembre, voilà, on voit un jeune homme avec une balle.
0: Il est seul, c'est un petit univers, c'est très, très appliqué.
1: Du mini.
0: Ouais. Mais il s'en passe beaucoup de choses. C'est Étienne Manceau qui a fait le regard extérieur de
1: du spectacle.
0: Kling Klang.
1: Ah, ok, d'accord.
0: Voilà, dont on a parlé tout à l'heure. Voilà.
1: Eh ben, écoute, c'est super. On a presque tenu notre promesse de la demi-heure pour présenter un petit bout de la programme. On est quoi ? On est au tiers du livret là. On vous laisse aller regarder évidemment tout ça sur internet et puis n'hésitez pas à réserver. Et maintenant, on va justement, comme promis, terminer en parlant de tous ces artistes qui viennent peaufiner, créer leur spectacle. Des jeunes aussi qui font qui font des ateliers théâtre tous les ans. Je pense que vous en avez déjà entendu parler et qui programment en fin d'année souvent le spectacle, le festival plein feu. Maison alors, d'envol, donc.
0: Oui, alors moi, juste, je rajouterai, vous verrez, on a passé beaucoup de temps avec Olivier Berthelouette, qui travaille au service com de la Comcom, à peaufiner vraiment ce programme. Et du coup, vous allez voir, à la fin du programme, il y a une maison de création. Et ça, ce sont des rendez-vous, ce sont les artistes qui viennent créer les spectacles. Donc, ils passent une semaine et tout en fin de semaine, on vous invite à nous rejoindre. C'est un nouveau rendez-vous le vendredi à 11h pour voir la sortie de résidence. Et ensuite, on fait, vous pouvez venir avec votre repas et on fait un repas partagé avec les artistes. Donc, les jours de marché, regardez, il y a quelques dates. On ne va pas toutes les dire, mais c'est une maison de création et tout le long de l'année, il y a ces petits rituels qui sont sympas.
1: Et puis maintenant, il y a le Café du Théâtre qui est un espace accueillant aussi où il se passe pas mal de choses aussi à côté. D'autres propositions, des expos d'artistes du coin ou pas. Enfin voilà, il y a
0: tout
1: vraiment un
0: fait.
1: Espace accueillant dans le hall. Il n'y a pas que la salle de spectacle, quoi.
0: C'est
1: un lieu de rencontre aussi.
0: Un lieu de rencontre, un de plus. Et ça, c'est bien. Et du coup, c'est vrai que les artistes, ils ont besoin d'avoir le regard des publics pendant leur création, d'avoir ce moment. Donc le poursuivre avec un petit repas partagé et le théâtre vous offre le petit café à la fin. Et ça fait une rencontre qui se poursuit aussi avec les comédiens, metteurs en scène, etc. Maison d'envol, ce sont nos ateliers théâtre, c'est l'option théâtre du Vigan, c'est beaucoup de choses. Nous, on fait beaucoup d'ateliers, on fait les veillées de l'internat, on a un atelier beatmaking avec Soli, avec les élèves
1: du rock blanc.
0: Ouais,
1: on a une petite forme qu'ils avaient proposée l'année dernière.
0: C'était sympa, d'ailleurs. On a des stages de construction avec le marionnettiste Romain Duverne. On a une exposition de Zaza Grana autour du petit musée Fertile. Et on a cette année, la Révolution sera costumée avec les Chimerdeuses. C'est autour du spectacle qui sera proposé dans la deuxième partie de saison, Paradoxe. On a quand même tout un dispositif d'un gros projet de territoire qui demande 4 rendez-vous, 4 samedis, pour créer sa créature de cabaret. Et du coup, voilà, là c'est vraiment quelque chose...
1: Le drag fait son arrivée dans les campagnes, on peut le dire en ce moment.
0: Exactement, ouais. Et puis du coup le paradoxe, c'est Lauriane Wagner qu'on avait déjà accueillie et qui travaille avec des créatures de chez Madame Arthur et qui a mélangé des danseurs contemporains avec les créatures. Et du coup, on poursuit, nous, où il y aura vraiment un défilé des créatures et ça finira par un dance floor. Et du coup, ça, c'est vraiment...
1: On en reparlera parce que c'est plus tard dans l'année, on vous redonnera les dates dans l'agenda culturel. Ça va démarrer janvier, février, mars, avril, 4 stages d'une journée complète, en fait, pour développer, comme tu dis, votre
0: créature. Et du coup, c'est vraiment fait avec l'association création chez ta sœur par le collectif des Chimerdeuses. Et du coup, il y aura aussi vraiment de l'intérieur, quoi. Enfin, c'est de la pratique. Il y aura de la pratique. Il n'y a pas que juste on arrive.
1: Bah oui, non, après,
0: il
1: faut l'incarner, le personnage.
0: Il faut l'incarner. Mmh. Et c'est un. Ben, tu le connais, tu peux en parler, peut-être.
1: Tout à fait. Ouais. De Manu. De chez ta sœur, tout à fait.
0: Qui danseur, est danseur contemporain.
1: Grand danseur, voilà. Ouais. Et costumier et grand fêtard aussi, danseur. Voilà. Voilà. Si, pour vous accompagner là-dedans, je pense qu'il n'y a pas mieux. Voilà.
0: Je pense
1: et
0: aussi.
1: J'espère qu'on peut-être on les recevra, comme tu disais, on s'organisera un petit rendez-vous dans l'hiver.
0: Voilà, mais comme c'est vrai que ça commence en janvier, il y a 15 places. Voilà. On a fait vraiment un tarif très abordable.
1: Gardez ça dans un coin de votre tête, et puis ceux qui veulent s'inscrire, en tout cas, il ne faudra pas trop rater le créneau non plus. Voilà, super.
0: Écoute, je peux juste finir par une chose, juste vous dire que la semaine prochaine, ben nous, toute l'équipe du Théâtre Albared est là toute la semaine au Café du Théâtre, sur place, pour répondre à vos questions, vous présenter les spectacles, prendre des abonnements. Les tarifs sont vraiment, on a maintenu les tarifs, il n'y a pas d'augmentation malgré un budget qui est en évolution. Et donc voilà, on est là pour vous parler, vous accueillir, boire
1: un coup. J'en ai parlé dans l'agenda, vous avez aussi, c'est la saison des services civiques. Et donc il y a des annonces un petit peu partout. Et n'hésitez pas, je l'ai déjà dit, mais je crois que vous cherchez quelqu'un, un jeune pour l'année, enfin pour 7 mois on va dire, pour plutôt communication, des choses comme ça. Mais
0: oui,
1: bon.
0: C'est ça, être sur les réseaux, enfin voilà, ceux qui maîtrisent beaucoup mieux que nous.
1: C'est ça. Venez nous aider, s'il vous plaît.
0: Et puis découvrir découvrir ce que un théâtre. Quoi. Enfin voilà, ça permet à cette personne de voir un peu tous les métiers autour d'un lieu comme celui-là, et c'est très vaste.
1: Puis c'est une petite année, ça permet de faire des choses tout en réfléchissant à la suite. C'est des petits moments qui sont pas si mal. Allez, merci beaucoup Agathe.
0: Merci beaucoup Radio
1: Escapade. Pour le Théâtre Albared, comme promis, on va écouter Baru pour terminer cette émission avec un morceau qui a 2-3 ans, je crois, Mascarade, puisque leur nouvel album, comme tu l'as dit, il est en cours de finalisation. On l'aura bientôt, j'espère. Ciao, ciao. Et puis bon courage pour cette rentrée bien chargée. À vous.
0: À vous aussi.

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2: Bonjour à tous, bonjour à toutes. Aujourd'hui, une émission dédiée à la musique du compositeur, guitariste, improvisateur Thomas Barrière. 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
2: C'est quand même bien fait.

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4: Brûle mes lettres. Avant de mourir, la mère de Mehdi lui confie une pochette rouge remplie de lettres d'amour. Elle raconte la passion clandestine entre elle, Françoise, et son père, Laoucine. Ils se sont rencontrés à l'hôpital, à Paris, en 1959. Issu de cette union, Mehdi a hérité du paquet de lettres que son père n'a pas brûlé, que sa mère a toujours conservé. Un documentaire de Mehdi Aoudig, réalisation Samuel Hirsch, Mehdi Aoudig, production Arte Radio. Bonne écoute.
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6: Mon petit Laoucine, ne viens pas d'enfer à 18h, ne viens pas. Il y a trop de monde et j'ai peur de gens. Quelquefois, je me dis que je n'ai pas le droit de t'exposer ainsi à des ennuis en sortant avec toi. Tu es très près de moi. Je t'admire. Tu es très près du parfait. Jamais je n'irai contre toi. Je termine mon Laoucine. Écris-moi. Pour moi, ce sera des lettres en or. Françoise.
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7: Parfois, les archives personnelles restent dans des armoires pendant des années. C'est le cas de cette pochette rouge que ma mère m'a donnée bien avant sa mort. À l'époque, je l'ouvre, je découvre des papiers auxquels je ne porte aucune attention. La facture d'une mobilette, un compte-rendu médical, des quittances de loyer. Très vite, j'oublie cette pochette.
8: Madame Aoudig ? Bonjour Madame Aoudig. Vous allez manger un petit peu avec votre fils ?
9: Je vais te donner à manger, ok ? Hein ?
10: Oui, je vais bien. Pour toi, c'est que j'ai le plus confiance, Mehdi.
9: C'est vrai? Ben, ça me fait plaisir. Mais Myriam aussi, tu peux avoir confiance.
7: Et puis, en 2017, ma mère meurt. Je me décide à regarder vraiment ce qu'il y a dans la pochette rouge. Parmi les papiers, je trouve une série de lettres datant du début des années 60. Elles sont écrites par Françoise et adressées à Laoucine. Françoise, c'est ma mère. Laoucine, c'est mon père. Quand je repense à mon enfance, comment aurais-je pu imaginer qu'il se soit tant aimé ? Mais pour raconter cette histoire, je dois remonter 70 ans en arrière. C'est-à-dire en 1956, année d'arrivée de Laoucine à Paris. Laoucine est ouvrier spécialisé sur une chaîne. Il fabrique des deux chevaux et des DS, ces voitures qui vont envahir les rues de France dans les années 60.
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7: Montrouge, 1959, banlieue parisienne. Françoise est une femme discrète. Elle a 30 ans. Elle est aide-soignante et travaille à l'hôpital de la Pitié-Salpêtrière à Paris. Elle vit avec son mari, Jean, ses deux filles de 4 et 6 ans, Christine et Michel, et sa mère, Valentine.
12: Et sa solidarité est droite avec la métropole française.
7: La petite famille partage un deux pièces proche de la porte d'Orléans.
12: Il n'y a que deux routes, la guerre ou la fraternité. La France, pour sa part, a choisi la fraternité.
7: Toujours en 1959, Laoucine est sur sa mobylette. Il part de l'usine Citroën de Javel pour rejoindre son hôtel pour travailleurs immigrés du 13e arrondissement. En passant boulevard du Port-Royal, il est percuté par un taxi G7. La clavicule cassée, il est hospitalisé à la Pitié-Salpêtrière. Après des examens de routine, on découvre qu'il a un méchant abcès au foie. Il doit se faire opérer. Il est transféré en chirurgie, là où travaille Françoise. La jeune aide-soignante est émue par la situation de Laoucine. Elle prend soin de lui et l'aide pour son départ en convalescence. Arrive le jour de la sortie de l'hôpital. Laoucine réunit toutes ses affaires dans une valise. En costume et rasé de près, il attend Françoise. Quand elle entre, il lui tend un pendentif avec une croix en or et prend sa main qu'il baise timidement. Elle rougit, sourit et chuchote « Je vous écrirai ». Laoucine reste silencieux comme à son habitude, par pudeur ou par honte de son accent. Il roule les R et prononce les E comme des I. En août 59, débute cette correspondance adultère qui durera 2 ans. Bien sûr que je connaissais cette histoire, mais il a fallu que je découvre les lettres pour mesurer ce que représente cette rencontre dans ce contexte. Pendant que la guerre d'Algérie fait rage, quelque part dans Paris, une Française mariée et un immigré marocain se retrouvent sur un projet commun, s'émanciper de leurs conditions respectives.
13: Après 12 jours de discussions intérieures difficiles, l'organisation extérieure de la rébellion algérienne vient par la voie de Ferhat Abbas, parlant à Tunis, de faire connaître sa position dans une très longue déclaration dont voici l'essentiel.
6: Montrouge, le 2 août 1959. Cher monsieur, je vous remercie de votre gentille carte. Elle est arrivée mercredi, jour de congé. J'ai donc eu jeudi. Je suis très heureuse que vous soyez bien à Morangis et que tout le monde soit gentil avec vous. Il faut bien vous reposer et bien manger afin d'être bien d'attaque pour septembre. Pour moi, j'ai été bousculée pour le départ en vacances. Christine et Michel étaient très joyeuses. Le petit chien, pas du tout, car il avait pour la circonstance une muselière. Il faisait des efforts désespérés pour l'enlever. Je vous quitte. Si vous écrivez à la Pitié au service 5, il est préférable de mettre sous enveloppe. Mais ce n'est pas la peine. Pensez à vous reposer et profiter de cette détente et écrire n'est guère amusant. Je vous adresse mon meilleur souvenir et vous souhaite de tout cœur un bon séjour. Françoise Mortreux.
7: Qui conservera ces archives encombrantes et qui pourtant nous renseigne sur un passé ? J'ai lu cette phrase dans un livre de Philippe Artière et Jean-François Lahaye qui s'appelle « Archives personnelles ». Eh bien voilà, c'est moi qui vais conserver ces archives. Je vais aller voir mes demi-sœurs, Christine et Michel, Myriam, ma sœur aînée, et réécouter ma mère que j'avais enregistrée dans les années 2000. Je vais tenter de faire l'autopsie de cette passion amoureuse qui raconte une famille métisse de banlieue parisienne durant les Trente Glorieuses. La Laroche-Migène, Bourgogne, 2025. C'est là que vit ma demi-sœur aînée, Christine.
14: Dis donc, il y a des arbres, hein.
15: Ah oui, bah, puis là, c'est devenu une jachère, toi, c'est pas du tout entretenu.
7: Elle a 15 ans de plus que moi. Aujourd'hui, elle a 70 ans.
16: Tu veux que je mette des assiettes,
15: hein? Je vais y arriver, t'inquiète pas, deux assiettes. Ah. Par contre, j'aurais peut-être pas les deux mêmes, mais ça fait rien. De toute façon, c'est la mode. Dépareiller.
16: Oui. C'est très bien de dépareiller. Elles sont belles, hein, c'est
15: ça. Oui, tu vois, il y a un moment qu'on les a ressorti, c'est par cette occasion.
16: Il faut que je te dise un truc, en fait, j'ai toute une série de lettres envoyées par maman à mon père.
15: Mais j'aimerais bien.
16: Au moment où ils se rencontrent, ouais, bah, je les ai imprimées. Je vais les donner. Mais il y en a beaucoup, hein.
15: Oui, mais je m'en fiche, mais. Oui. Tu vois, après le décès de maman, je pensais qu'on se retrouverait pour parler d'elle, parce qu'en fait, j'ai connu maman, mais beaucoup moins que vous. Je l'ai pas beaucoup connue comme maman, quoi. Enfin, on avait des relations plus d'adultes, presque.
16: Bah là, il y a les lettres.
15: Oui.
16: Bah, tiens, je vais mettre ça. Ça commence.
15: 59.
16: Et là, c'est cher monsieur. Mais là, tu vas voir, au début, elle parle, vous êtes en vacances. Je sais pas, vous êtes en vacances à Montargis, je crois. Et elle va vous voir en mobylette.
15: C'était à Sepoix qu'on allait en vacances.
16: À Sepoix, oui, voilà.
15: Oui, j'ai des photos. Ça, c'est l'enfer au chaud.
16: Ouais.
15: C'est marrant parce qu'on reconnaît pas bien son écriture. Ah bah, c'est le consoir. Oui, donc là, c'est les premiers courriers. Enfin, oui, voilà.
16: Qu'est-ce qu'elle dit ?
15: Bah, j'espère que votre santé.
17: J'espère que votre santé satisfaisante. Est satisfaisante.
15: En partant, je suis passée. J'ai pensé à vous.
17: Je rentre jeudi matin. Je verrai votre église. Je vous dirai bonjour par la pensée en passant devant la clinique. Et puis, je rentrerai à la maison.
16: Et tu vois, il y a là, il y a jusqu'à la dernière lettre de cette époque, en tous les cas.
15: Bah là, déjà, elle le tutoie.
16: Oui, oui, là, ça y est. C'est... Oui. Ah bah non, mais là, elle est en train de partir, tu vois. Donc, je pense que la dernière lettre, c'est
15: 60.
16: Je crois que dans mon souvenir, c'était 61.
15: Je vais aller tout ça.

0: août 1959. Cher Laoucine, je vous joins une poésie très belle de Victor Hugo. Vous la lirez et, si cela vous intéresse, je pourrais vous en envoyer d'autres. J'ai eu quelques jours de congé. Je reprends mon service à 15h jeudi. Je suis à ce poids, là où mes diables passent leurs vacances. En ce moment, je suis à Montargis, c'est à 5 km de ce poids. Je fais quelques courses et j'en profite pour vous mettre un mot. Excusez mon écriture, je suis sur un banc au bord du canal et j'écris sur mes genoux. Je vous remercie de votre carte qui m'a fait un grand plaisir. Samedi, en arrivant de travailler, il a fallu que j'aille au 9 en chirurgie. Cela m'a rappelé bien des souvenirs. En venant à ce poids, je suis passée à Orly et j'ai pensé à vous. Je rentre jeudi matin, je pars d'ici vers 7h. Je prends la route nationale 7, je passerai par Morangis. Je verrai votre église. Je ne viendrai pas à la clinique car c'est le matin, je serai certainement mal reçue. Vous ne pouvez pas sortir sans doute. J'y serai vers 10h.
1: Et là, ce qui est quand même très beau, c'est cette... Elle organise la rencontre.
0: Je vais vous quitter. Il tombe de grosses gouttes. Je vais mettre votre lettre à la gare. Je vous envoie toute mon amitié.
1: Moi, c'est ce que j'aime bien dans les correspondances.
0: Françoise.
1: C'est un moment d'intensité.
2: Je prends ma pochette rouge et je vais faire lire les lettres à Philippe Artière, historien, pour tenter de mieux comprendre ce que contiennent ces lettres. On va traquer les indices ensemble, élaborer des hypothèses et tenter de découvrir l'autre visage de la femme docile et discrète, Françoise.
3: La première lettre, elle doit être en août 59.
1: Que l'écriture est performative. Elle agit là. Elle agit sur, oui, sur leur histoire et sur leur relation. Et...
4: Voilà, il dit donc, si tu travailles samedi, je serai à 14h30 au 45 à Port d'Orléans. Samedi 17.
5: Si tu travailles
4: peut-être.
5: Peut-être quitte à
4: 18h, 18h30. Donc je serai à Porte de Clichy à 18h.
5: À l'arrêt où j'ai pris le PC l'autre fois.
4: Pas tout à fait le même endroit quand même. Parce qu'elle vit où?
3: Elle vit à Montrouge.
1: Oui, donc Port d'Orléans, ça va, mais Port de Clichy.
3: Non, mais en plus, tu mets tout ça dans un contexte où elle a deux enfants, elle est mariée,
1: ouais.
3: Elle vit avec sa mère et son mari, et elle travaille en même temps, enfin, tu vois.
0: Je serai à 9h30 devant l'église.
6: Si je n'y suis pas, c'est qu'il y a contre-ordre.
0: Si je n'étais pas là à 11h15, c'est que je ne peux pas
6: venir. Tu sais, je revis lorsque je vais te voir.
0: Si t'es pas là à 20h au métro, j'irai à Saint-Lazare pour 23h45.
6: Hier, à 16h40, je suis arrivée sur le quai de Pasteur, direction Nation. Mon Laoucine n'était pas là.
0: J'irai à Saint-Lazare pour 23h45. Mais je n'attendrai plus à ma place habituelle. Il y a trop de va-et-vient.
6: Nous ne serons jamais assez prudents.
1: Je trouve que cette situation-là, elle est à la fois extraordinaire et elle est très ordinaire. Et le système postal fonctionne très bien, il fonctionne beaucoup mieux qu'il ne fonctionne aujourd'hui. Il faut imaginer qu'à Paris, il y avait trois levées, qu'il y a des pneumatiques. Il y a plein de manières en fait, de se joindre par l'écrit très vite, même si la temporalité n'est évidemment pas celle du SMS. Mais elle crée aussi des formes de suspension et donc de désir. Cette question du désir, elle est intimement liée à un rapport au temps. Pourquoi on a tant mis en avant les correspondances amoureuses? C'est parce qu'elles offrent ce possible.
0: Le 12 octobre 1959. Mon petit Laoucine. Tu sais, je suis très très heureuse que le résultat de ton examen soit bon. Vois-tu, je pense que tu as passé une bien mauvaise période. Mais maintenant c'est terminé. Maintenant tu as 27 ans et toute la vie devant toi. Pense comme c'est plein de promesses. Pense bien à tout. Laoucine, pense bien à ce que l'avenir peut t'apporter comme bonheur. Je ne sais si je me fais bien comprendre, mais... Mon petit Laoucine, mon âme comprendra très bien la tienne.
6: Ne t'inquiète pas. Et quoi que tu penses, dis-le-moi en toute franchise. Je comprends. Je comprends beaucoup de choses. Ta chambre, notre situation, tout cela te tracasse. Mais là aussi, cela aura une fin, vois-tu? Je ne peux la connaître exactement, mais je te dis pour le moment, il faut avant tout vivre. Et pour vivre, il faut avoir quelque joie, quelque chose qui vous attache. C'est humain, c'est indispensable. Un jour, ne regretteras-tu pas le temps que tu perds avec moi? Et Christine et Michel, elles sont là? Non, il faut que tu fasses ce que te dicte ton cœur, sans crainte de me faire de la peine. C'est rien. Pense à tout cela. Mon petit Laoucine, je pense beaucoup à toi. Tous mes voeux t'accompagnent. Laoucine, ta croix est ton intermédiaire auprès de moi. Lorsque je me trouve seule, elle est là. Je te quitte. Je t'embrasse très, très fort de tout mon cœur. Françoise.

0: Ah ben, c'est lui.
1: Ah ouais.
0: C'était un Montrouge.
1: Ah ouais, là, on le voit bien, là.
0: Mais quelque part, tu vois, avec ton père, ils ont quand même un petit peu des... Au niveau du gabarit, tu vois, puis le visage assez...
1: Onduleux.
0: Mince, oui. À part qu'il avait les yeux bleus. Là, c'est un moment, mais tu vois, je pense que c'était sûrement... Ça commençait à plus aller avec mon père, parce qu'elle fait une tête quand même... C'est lui qui l'a prise en photo, sûrement, mais...
1: C'est une croix dorée, tu crois?
0: Ah oui, je pense, oui.
2: À la mort d'un parent, dans les familles, on se pose souvent la question du partage des biens, moins celle du partage des souvenirs. Avec Myriam, c'est l'inverse. On partage les souvenirs.
3: Oh là là, mais là, ça devient hyper technique.
4: Alors, juste un petit rappel. Myriam, c'est la première fille de Laoucine et Françoise.
3: Comment ça se caille ?
4: Ma grande sœur, en fait. Même père et même mère.
2: C'est elle qui garde la malle pleine des affaires que ma mère conservait comme un trésor.
5: Il n'y a plus de soleil, là. Bon, on va voir cette malle, là.
3: Allez, on va voir la malle. On se caille dehors, on va se cailler autant que dans le garage.
5: Mais attends, dans cette malle, t'as déjà été dans cette malle? Parce que moi, j'avais pas connaissance de l'existence de cette malle.
3: Ah bah si, t'avais pas connaissance. Toi, t'oublies facilement les choses qui t'encombrent. Ouais, d'accord, ok.
5: Mais non, moi, je savais pas qu'il y avait une malle avec des
3: mais
5: affaires.
3: Mais oui, bon, l'innocence incarnée. J'en sais rien, je sais pas ce qu'il y a dedans. J'ai oublié.
5: T'as pas regardé, déjà. Quoi?
3: Si, bien sûr, j'ai regardé. J'ai regardé vite fait. Quand j'ai vu... Oh, je me suis dit, non, mais ça, je le bouge pas, je le remue pas, je laisse tout ça là.
5: Viens, on va voir.
3: J'ai juste pas du tout envie de plonger dedans, mais je le fais quand même pour toi, aujourd'hui.
5: Non, mais si t'as tant de mal à l'ouvrir, c'est qu'il doit y avoir des choses intéressantes dedans.
3: Mais il y a trop de souvenirs, je déteste les souvenirs. T'aimes bien, toi, les souvenirs?
5: Non, moi, j'aime bien, ouais.
3: Ah ouais? Moi, t'en as pas tant, chez toi, de souvenirs? Acte de naissance, ça commence mal. Myriam, tiens.
5: Tu les as lues, toi, les lettres?
3: Je les ai un peu lues, ouais. Je les ai lues, oui, bien sûr. Moi, je me souviens surtout du crescendo dans la manière dont elle écrit les lettres. C'est-à-dire qu'au début, elle le vouvoie, elle l'appelle monsieur. Et petit à petit, elle commence à l'appeler par son prénom. Toujours vouvoiement, mais prénom. Et puis petit à petit, c'est le tu qui l'emporte et elles sont de plus en plus amoureuses, quoi. Pour moi, ça a été chouette de découvrir l'amour fondateur, en fait, qui est fondateur de ma naissance. Et ça, je trouve ça super beau, quoi.
5: Imagine si on se reconstitue la scène. Ça veut dire qu'à un moment donné, ils sont ensemble, elle découvre ses lettres.
3: Les lettres qu'elle lui a adressées.
5: Qu'elle lui a adressées, qu'il n'a pas détruites.
3: Ouais.
5: Qu'il n'a pas détruites par amour, par souvenir.
3: Ouais, bien sûr.
5: Et finalement, elle les garde.
3: Ouais.
5: Et puis finalement, après, elle nous les transmet, quoi.
3: Ouais.
5: C'est quand même assez... comme manière de transmettre une histoire, une rencontre.
3: Ouais, c'est beau.
5: Mais toi qui n'aimes pas te plonger dans les souvenirs...
3: Ça me gêne pas.
5: Ah ouais, pourquoi?
3: Ben, ça me gêne pas parce que ça, c'est... parce que c'est une histoire de maman et de papa et que... Et malgré tout ce qu'ils ont vécu après... Ça permet quand même de construire un peu une histoire un peu plus moins en souffrance que la relation qu'ils ont eue après, qui s'est détériorée et qui est présente dans les souvenirs qui sont là.
6: Quand on songe au rapport à nos morts, de ne plus se souvenir de la voix de quelqu'un, bah, c'est vraiment un effacement. Et les lettres permettent peut-être d'avoir encore quelque chose du phrasé, quelque chose de l'oralité, même si c'est écrit.
0: Voilà.
5: Tu te mets où?
0: Je sais pas.
5: Tu veux pas te mettre là?
2: Au début des années 2000, je commençais le documentaire et comme beaucoup de personnes qui font ce métier, j'ai tendu le micro à ma mère. Je n'avais pas de projet, pas d'histoire, pas d'objectif.
0: Qu'est-ce que t'as? Ça va pas?
5: J'entends un petit bruit.
0: Il y a un petit bruit.
5: Ouais.
0: C'est le tic-tac de ma pendule.
2: Aujourd'hui, quand je réécoute ces enregistrements, ce qui me frappe, c'est que ma mère me raconte le prolongement des lettres, ce qu'elles ne contiennent pas.
0: T'aimes bien ton travail ?
1: J'adore.
0: Tant mieux. Au moins, t'as trouvé là ta voix, tu vois.
2: En fait, ma mère comble un silence, une histoire oubliée, un non-dit.
1: Ou alors, on commence par le début
0: Oui, on commence par le début. J'ai été complètement bloquée lorsque j'ai rencontré Lucie. Mais au début, on n'avait pas du tout l'idée de faire notre vie ensemble. Comme j'étais mariée, jamais il m'aurait demandé de quitter mon mari. Et moi, à ce moment-là, je l'envisageais pas non plus. Parce que d'abord, moi, j'étais mariée, j'avais des enfants. Et puis lui, il ne se voyait pas faire sa vie avec une Française. Je ne m'autorise pas à dire à mes deux aînés que tu ne feras pas écouter à Christine et Michel, ça.
1: Ben non.
0: À mes deux aînés que, malheureusement, j'ai connu ce qu'était l'amour lorsqu'il m'a regardé, lorsqu'il m'a embrassé la main, lorsqu'il m'a demandé de regarder dans son dossier ce que disait le médecin. Et à ce moment-là, j'ai compris que j'avais jamais rien connu d'aussi fort. Et pour moi, ça a été une révélation, donc bon. Je ne pense pas avoir le droit de dire ça à Christine et Michel.
1: Mais pourquoi ? Elles doivent s'en douter, de toute façon.
0: Peut-être, mais un doute et puis une révélation, c'est différent.
2: Je ne vais pas tenir ma promesse. Et je vais même aller plus loin. Je vais demander à Christine comment elle a vécu le départ de ma mère en 1961, quand elle avait 7 ans.
1: Mais toi, tu te souviens alors cette période où notre mère elle a rencontré donc mon père ? Est-ce que...
3: Alors c'est loin. Hein. Là,
1: ouais.
3: J'avais 7 ans quand ils ont divorcé, mais après, quand elle est partie,

0: dernier, tout à coup, je me suis dit, mais qui est Jean Mortreux, quoi?
1: Je pense que c'était un homme faible, je pense. Oui, mais qui était surtout dominé par son propre père.
2: Jean, le père de Christine et Michel, mes demi-sœurs, ma mère m'en a parlé au début des années 2000. Et en l'écoutant, j'ai mesuré ce qui bouillait derrière cette femme réservée, souriante et qui paraissait docile.
3: Lorsque je me suis mariée avec mon premier mari, Jean Mortreux, il a été découvert avec des taches aux poumons. Il était tuberculeux, il avait des taches tuberculeuses. Donc il est parti 2 ans en sanatorium au Mont-Blanc. Et là, à ce moment-là, quand il est parti au Mont-Blanc, je suis restée seule avec ma mère, avec les 2 enfants.
4: C'est mais donc, je comprends pas, tu rencontres Jean et en fait, vous décidez d'aller vous installer chez ta mère.
3: Parce qu'il n'y avait aucun logement. À ce moment-là, après la guerre, on construisait beaucoup dans les communes. Il y avait plein de HLM qui se montaient et moi, j'avais envie d'aller habiter seule avec Jean pour essayer de faire un ménage. Je voulais avoir un endroit à moi. Je voulais pas rester chez ma mère. En plus, maman, elle me dominait complètement. J'étais complètement sous sa tutelle. Et Jean me disait toujours d'un air attristé, « Mais pourquoi on est bien chez ta mère ?» qui me disait, « Mais on est bien. » Voilà, Jean, c'était un brave garçon. Il n'avait pas de ronde méchanceté, mais il voulait plus rien de la vie. Il avait fait l'Allemagne, il avait été emmené travailleur obligatoire là-bas. Il a travaillé dans des conditions terribles, sous les bombardements. Alors, disons que, bon, notre mariage n'a pas été tellement joyeux. Moi, comme j'avais eu toujours l'idée d'être infirmière et que ma mère m'a dit non, moi je t'ai élevée en faisant de la couture, tu feras pareil. Mais quand je me suis retrouvée à la maison sans rien, mon mari en sanatorium, j'ai décidé de faire une demande à l'assistance publique sans le dire. Donc j'ai été me présenter, j'ai passé les examens, médicaux, tout. J'ai été prise. Un jour, Jean, il a signé son bon de sortie au Mont-Blanc et il est réarrivé à l'improviste à la maison. J'ai rien dit, mais j'ai jamais pu retrouver ma place. C'est un peu dur à expliquer. Et ça, je pouvais plus, j'étouffais. J'avais plus d'air. Il fallait que j'aie de l'air, d'une manière ou d'une autre. Lui voulait que je démissionne, moi j'ai refusé. Bon, je voulais pas être sous la coupe d'un homme. Je voulais être libre. On n'a jamais pu reprendre la vie commune comme avant. Il n'y avait plus d'attirance physique, il n'y avait plus rien entre nous. Bon. Non, mais je pouvais plus, j'avais plus d'oxygène, j'avais plus rien. J'ai beaucoup pensé au métro, j'ai jamais eu le courage. Et puis je pensais à mes enfants, et puis je pensais aussi que la vie peut-être s'arrêtait pas là.
5: La Pitié, 19h45, le 1er janvier 1960. Mon cher Lao Xin, je suis bien rentrée hier soir. J'espère que toi aussi. Tu es bien rentré et que tu n'étais pas trop fatigué ce matin. Personne ne t'a rien dit? Vois-tu, c'est contrariant de rencontrer tant de monde chez toi. Cela m'a rendue anxieuse. Et l'idée que ton camarade pouvait rentrer. En se quittant, je n'ai pas pensé à te dire que si tu veux lundi, je peux disposer de mes heures de cours. Peut-être irons-nous voir Notre-Dame? Il y a peut-être encore la crèche. Mon petit Lao Xin, je n'ai plus guère de lundi à te voir. J'espère ne pas encore être de jour lundi. J'essaie d'être calme et bonne chez nous. Je veux pas faire de mal. Déjà avant, je ne voulais pas blesser. Mais depuis que je te connais, ce sentiment de faire du mal à quelqu'un m'est insupportable. Tu me donnes de la sagesse, de la bonté et confiance en moi. En nous. Je t'embrasse très très fort de tout mon cœur. Françoise, brûle mes lettres après les avoir lues, c'est mieux. Ne perds pas mon trèfle, il est dans la lettre, regarde. 4 feuilles portent bonheur, pour toi.

0: On a appelé Michel, ma deuxième demi-sœur, la petite sœur de Christine.
1: Eh ben, appelle ouais. Michel si tu veux.
2: Je vais mettre le haut-parleur.
1: On va attendre notre coup de fil, elle va répondre tout de suite, je pense.
2: Salut Michel, ça va?
3: Bah oui, et toi?
2: Bah pas mal, ouais, ça va. On est plongé dans les photos, là.
3: Ah, ouais. Bah dis donc, oui.
2: Ouais, c'est pas rien. Bah écoute, je sais pas par quoi on peut commencer. Hein. En fait, j'ai une série de lettres que j'ai données à Christine, qui sont des lettres qui ont été adressées de notre mère à mon père, où ils se rencontrent.
3: Ah, d'accord. Ouais.
2: Elle vous évoque, évidemment, mais pas beaucoup. C'est surtout sa relation avec mon père.
3: Ah, d'accord. Ah oui. Ok.
2: Mais toi, t'avais connaissance de ces lettres? Non, bah non.
3: Non, pas du tout.
2: Donc toi, t'as des souvenirs de cette période quand vous étiez avec maman à Avenue Aristide-Briand et tout ça, ou pas?
3: Non, non. Ouais.
2: T'as pas de souvenirs de son départ et tout ça?
3: Non, on était mis devant le fait accompli, hein, tout simplement. Je me souviens de scène, elle était enceinte de toi. Midi.
2: Ah, ok.
3: Et on jouait aux cartes, uh-huh. Et à chaque fois, bah, elle trichait ou elle éclatait de rire. Et à chaque fois, elle disait, ah, bah, je vais accoucher si ça continue.
1: Oui, ça, je m'en rappelle aussi. Elle avait des fous rires des fois. Et...
2: Oui, alors c'est marrant parce que vous vous souvenez de visites à nous et à votre mère.
1: Ah, vous voyez toutes les semaines.
2: Ouais, c'est ça, ouais.
1: Tous les jeudis, ils étaient avec vous.
2: Mais ça avait l'air assez joyeux.
1: Oui.
3: Oui, c'était sympa, oui.
2: Mais du coup, ça se passait comment à Montrouge, vous, quand vous étiez en famille, vous vous souvenez ou pas?
1: Oh, c'était une ambiance pas très gaie. Hein.
2: Ah ouais, une fois que maman est partie?
1: Oui.
2: Même avant?
1: Et puis même longtemps après, je te dis, des fois, mon père, il se mettait devant la fenêtre, là, comme la photo où il est devant le grillage, et il pleurait. Il pleurait, et ben, moi, je voyais bien qu'il pleurait, mais je savais pas... Il avait le cafard, quoi, enfin...
2: Ouais, il était malheureux, quoi.
1: Oui, ah oui. Donc c'était pas joyeux. Enfin, c'était pas joyeux. Et puis on recevait jamais personne. On n'avait pas d'amis. Le truc dont j'avais souffert, c'était de ne pas être comme les autres.
3: Ah bah oui. Une mère qui t'en allait comme ça et qui laissait ses deux filles avec le papa, c'était assez exceptionnel. Hein.
2: Avec le papa et la grand-mère.
1: Bah là, c'est exceptionnel. Oui.
2: Avec le papa et la grand-mère maternelle, oui, t'as raison. Mm. Ouais, et donc quand vous veniez chez nous, il y avait une énergie différente, quoi.
1: Ah bah complètement, oui. Et puis déjà, vous étiez là, vous, nous, on était contents d'avoir des petits frères et sœurs.
2: Hein. Ah ouais.
1: Mm. Ah oui.
3: Bah oui. Ça, c'est sûr. Tu fais cette démarche-là et c'est vachement bien. Enfin, en même temps, nous, ça nous fait réfléchir et puis ça fait remonter un peu les choses, quoi.
1: Enfin, il faut une occasion, entre guillemets, comme ça. Enfin, ouais. Une raison comme ça pour vraiment évoquer tout ça. Parce que même si on se réunit en famille, on va pas aborder ces sujets-là parce que...
2: En fait, il faut qu'il y ait un micro.
4: Montrouge, le 20 février 1960. Mon cher Laoucine, il est 4h45. Je suis dans ma cuisine. Je viens d'allumer mon feu. Quelquefois, je me dis que je n'ai pas le droit de t'exposer ainsi à des ennuis en sortant avec toi. Mais lorsque je suis longtemps sans te voir, il me semble que je vis dans l'attente que quelque chose me manque. Mon petit Laoucine, ici tout est calme, tout le monde dort. Et celui pour qui tu te tortures tant, dort, tranquille, sans chercher à comprendre pourquoi sa femme a tant changé. Il préfère ne rien savoir. Du moment qu'il a son bien-être et que sa petite vie n'est pas troublée, le reste, il passe, il ne cherche à rien approfondir. C'est cela, c'est bien cela. Soit dit sans haine. Pardon, Laoucine. Laoucine, je n'aurais pas dû. Je me demande quelle sera la porte de sortie. Je voudrais partir loin, n'importe où. Mon Dieu, lui qui voit tout, j'étouffe. Je voudrais être seule. Seule, peut-être, je récupérerai mon calme. Je veux croire que la vie sur Terre ne sera pas toujours ainsi. Mon Dieu, quelle faute j'ai pu commettre, puisque c'est un purgatoire. Mon cher Laoucine, je te quitte maintenant. De toute mon âme, je suis avec toi. Je te souhaite du courage pour ton travail et surtout une bonne santé. Je t'embrasse bien tendrement. Thank you. Françoise. Détruis mes lettres, c'est mieux. Et ne laisse rien dans ta chambre.
5: C'est aussi ça dont j'aimerais bien parler, c'est le fait que qu'on conserve, que ce soit conservé, comme un trésor.
2: Ce qu'elle dit aussi dans les lettres très souvent, c'est « détruis les lettres, faut pas qu'il reste de traces ». Je pense que c'est pour ça qu'il n'y a pas les lettres de mon père, c'est parce qu'elle, elle les lit et elle les détruit. Par contre, lui, il garde les lettres.
5: Ta mère, donc, détruisait les lettres qu'elle recevait. Ensuite, ce que je trouve assez beau, c'est qu'il les a gardées. Est-ce qu'il les relisait ? On relit les lettres pour faire présence, pour ne pas être seul. Mais après, quand ils se retrouvent, quand ils s'installent ensemble dans cette chambre de bonne, ça prend de la place, les archives.
2: C'est vrai, j'avais pas
5: regarde.
2: Pensé
5: ça. Ça prend de la place. Mais en plus, ça peut prendre de la place quand les choses ne vont pas aussi bien que ça. Moi, je considère que la conservation, l'archivage, fait partie de l'écriture. C'est un acte d'écriture. Quand on jette, bon, c'est un acte très fort de jeter.
4: Montrouge, le 25 juin 1960.
0: La nuit, Françoise prépare son concours d'infirmière. Un diplôme qui va l'émanciper de Jean, son mari, et Valentine, sa mère. Ce nouveau métier, c'est ce qui la propulsera vers une nouvelle vie. Une vie indépendante et amoureuse.
4: Mon cher petit Laoucine. Reçu. Et Anna aussi. J'ai été voir hier soir, comme je te l'avais dit. Nous sommes toutes deux reçues. Nous arroserons cela. Hier soir, j'ai été chez Anna en mobylette sous l'orage. Rien ne m'aurait arrêté. À un moment, j'ai cru que j'étais en bateau et nous en mobylette. Tu nous aurais vus hier soir. Tu sais, j'ai fait le dos de ton pull-over et je commence le devant. J'espère qu'il te plaira. Lorsqu'il sera fini, je te l'enverrai de suite. Je te joins quelques petites cartes. Derrière, tu trouveras « Je vous salue Marie » et « Notre Père ». Ce sont les deux prières que je dis matin et soir. Lis-les en approfondissant chaque mot. Tu verras comme elles sont belles. Et toi ? J'espère que tu n'es pas ennuyé avec les agents. Avec les attentats, cela n'arrange rien. N'as-tu aucun ennui avec les événements d'Alger ? Je vais arrêter mon bavardage. Je t'embrasse très très très fort, Laoucine. Je te dis courage et confiance. Françoise.
0: Dans les archives, on ne fouille jamais assez. Il y a toujours un moment donné où on va passer devant un papier une fois, 10 fois, 100 fois, sans y faire attention. Et puis un jour, on va le lire. C'est le cas de la seule lettre écrite par Laoucine à Françoise. À cette époque-là, Laoucine ne maîtrise pas encore le français, ce qui est une découverte pour moi. Paris, le 24 septembre 60. Ma Française. Il n'écrit pas « ma Françoise », il écrit « ma Française ». Je bien reçu ta lettre et tes jolies cartes qui m'a fait beaucoup plaisir. Je suis très content que tu as compris ma lettre, car je écris mal. Hier matin, j'ai descendu au café à 10h, et j'ai trouvé Fatima contente pour la carte. J'avais dit, je comprends pas ce qui est écrit. Et puis, en retournant la lettre, au milieu de la page, on trouve une phrase écrite, un peu comme un post-scriptum. Tout ce qui te fait plaisir, je le fais, ma chérie française.
2: Il y a déjà le fait qu'elle est mariée, qu'elle a deux enfants et que c'est quand même compliqué d'engager une relation adultère. Mais en plus, avec un maghrébin, en pleine guerre d'Algérie, quoi. Mmh. Elle prenait quand même un risque qui était quand même énorme. Mais toi, t'as jamais eu ce regard comme ça sur...
1: Ah bah sur le fait qu'il soit marocain, non, ça me...
2: Oui, c'était pas quelque chose...
1: Ah, par contre, je pense que mon père, lui, c'était encore pire.
2: Et je pense qu'elle a eu peur.
1: C'est possible.
2: Et puis elle était dans une situation quand même très compliquée, quoi.
1: Enfin, c'était mieux qu'il soit marocain qu'algérien, tu vois, quand même.
2: Mais votre père, par exemple, il y faisait pas forcément allusion. On aurait pu imaginer que, dans ce contexte-là, il aurait pu dire, en plus, elle est partie avec un maghrébin, quoi.
1: Je suis pas sûr qu'il l'ait jamais dit, hein. Oui. Et puis, enfin, il faut quand même dire aussi ce qui est, c'est que les gens, enfin, tous les Maghrébins n'avaient pas forcément bonne réputation. Bon, il y avait la guerre d'Algérie qui était encore... bon, et je pense que tout ça, ça faisait pencher du mauvais côté, quoi. Ma mère, quand elle... Enfin, au début, qui se fréquentait avec mon père, alors, je sais pas à quelle occasion il passait par là, j'en sais rien, peut-être pour aller chez les parents de mon père, j'en sais rien. Enfin, il y avait une rue dans Montrouge, la rue Victor Hugo, et il y avait un café, un bistrot, où il y avait beaucoup d'Algériens, ces gens-là se réunissaient dans cet endroit-là. Et maman, elle n'aimait pas passer par là. Et avec mon père, elle changeait de trottoir, elle allait en face pour pas passer devant, tu vois.
2: Ouais.
1: Et pourtant, voilà, comme quoi, bon, l'amour, c'est... Parce qu'elle a été très amoureuse de votre père, hein, je pense qu'elle l'a aimé plus que notre père. C'est flagrant, elle était folle. Elle aurait tout fait pour le... Enfin, pour l'aider, pour... Avec notre père, c'était pas comme ça. Hein.
4: La pitié, le 15 octobre 1960. Je trouve les gens racistes au possible. Mais pourquoi? Mon Dieu, pourquoi ne pas juger chaque individu en particulier? Au lieu de mettre tout le monde dans le même sac. Mais la plupart des gens n'approfondissent pas, ne veulent rien savoir. Pourquoi? N'en parlons plus. De toute façon, il n'y a aucun mal à ce qu'un nain t'ait serré la main. Il faut oublier cela et laisser les gens pour ce qu'ils sont, butés et bêtes. Cela ne peut s'appeler qu'ainsi. Et puis tu vois, cette mentalité m'écœure. Pour Anna, cela m'a beaucoup contrariée. Mais quoi faire? J'ai eu peur de te peiner, de t'avoir parlé de cela, mais... Je sais que pour toi, ce n'est pas une nouvelle. Malheureusement. Vois-tu, ici à Paris, le doute, la suspicion sont autour de toi. Il y a des surprises désagréables. Le tout crée un climat irrespirable où l'on étouffe. Dieu doit être écœuré. Que d'injustice sur cette terre. Que cela ne te peine pas, mon petit Laoucine. Nous ne pouvons pas changer le monde. Alors, tu sais, tu comptes beaucoup dans ma vie. C'est ainsi. Personne n'y peut rien. C'est le destin. La chose qui nous sépare, c'est Jean. Autrement, si nous nous aimons, rien ne pourrait me faire changer d'avis. Je pense que tous ces préjugés sont affreux. On aime quelqu'un pour lui-même et cela suffit pour effacer tous les à côté. Mon cher Laoucine, je t'embrasse de tout mon cœur très très fort. Brûle mes lettres après les avoir lues, c'est mieux. Françoise.
6: Les opérations menées actuellement en Vilaya 2 par les troupes de réserve générale, intimement liées aux troupes de secteur, s'inscrivent dans un contexte politique et dans une ambiance psychologique qui, dans un premier temps, ne sont certes pas spectaculaires. Les faibles bilans en armes ont pu surprendre ceux qui ne sont pas initiés à la guerre subversive et à son évolution.
7: J'allais le chercher à la sortie à Citroën quand il quittait, mais comme il quittait à des heures décalées, il faisait les 3-8. Ça devait être tard dans la soirée sans doute. Mais c'était l'été parce qu'il faisait encore clair. Un gendarme m'a arrêté et m'a demandé ce que je faisais là. Et j'ai dit que j'attendais quelqu'un que je connaissais. Là aussi, n'arrivait par la voie ferrée parce que ça raccourcissait. Et moi, j'avais pris le passage à niveau pour le rejoindre. Et un gendarme m'a arrêté en me disant « Vous voyez ce que vous faites ?» Alors, j'ai dit « Oui, je passe le passage à niveau. » Alors, quand il a vu que je rejoignais Laoucine, qui était quand même typé, on voyait bien que c'était un Algérien ou un Marocain. Et il m'a demandé ma pièce d'identité. Et moi, j'ai donné ma carte de famille nombreuse. C'est une chose que, bon, j'avais toujours sur moi. En donnant cette carte de famille nombreuse, moi, j'ai révélé que j'avais des enfants. Et il a regardé la carte et il m'a regardé et il m'a dit « Oui, effectivement, vous ne devez pas réfléchir souvent à ce que vous faites. » Non, mais ça m'est resté dans l'esprit parce que, bon, c'était vrai que, bon, j'aurais pas dû être là, ni donner rendez-vous à quelqu'un d'autre que mon mari, puisque j'avais des enfants, bon.
4: Le 28 décembre 60, mon cher Laoucine, tu sais, hier soir, c'était visible, Jean me cherchait des ennuis. Je n'ai rien dit un moment, et puis d'un seul coup, tout a craqué. Et voilà, lui ne voulait même plus que je rentre chez nous. Je trouve Jean malhonnête, car il est chez moi après tout. Laoucine, quels que soient les torts actuels que j'ai, je ne mérite pas d'être traînée dans la boue. Tu sais, je pense qu'il faut être prudent lorsque nous rentrons ensemble. Si Jean nous trouvait, mon Dieu, j'aime mieux ne pas y penser. Je me demande si je serai heureuse un jour. Tu sais, cela me fait mal pour Christine et Michel, mais je peux vraiment plus résister. Et puis il ne veut pas chercher à comprendre, il veut tuer. Il parle toujours de faire du mal. Voilà, cela devait arriver. Tu sais, ma tête éclate. Je donnerais 5 ans de ma vie pour que tout soit fini tout de suite. Comme je suis lasse. Ne t'inquiète pas. L'essentiel, c'est que pour Jean, tu sois au Maroc. C'est une sécurité immense. Je te quitte et t'embrasse de toute mon âme. Prie pour nous. Françoise.
7: Nous nous donnions rendez-vous à Denfert-Rochereau. Porte d'Orléans était 3 stations après. Et moi, je descendais à Denfert et on remontait toute l'avenue d'Orléans et arrivé à Porte d'Orléans, on s'est paré. Mais ce jour-là, j'avais donné rendez-vous à ce garçon-là à Denfert. Donc, on a remonté jusqu'à Porte d'Orléans et moi, je suis remontée à pied jusqu'à Montrouge. Et quand je suis arrivée chez moi, maman, elle m'a dit « D'où tu viens ?» Alors j'ai dit « Bien, de mon travail. » Alors elle m'a regardée, elle m'a dit « C'est pas vrai. » Elle m'a dit « Jean était à tante à Porte d'Orléans. » Alors là, j'ai vu que, bon, Jean est revenu et il m'a tout de suite, il m'a questionné, il m'a dit « Où t'étais ?» Alors j'ai dit « Bah écoute, j'avais rendez-vous avec quelqu'un à Denfert. » Je suis remontée à pied jusqu'à Porte d'Orléans. J'ai dit « Et puis c'est tout ?» Je dis « Il n'y a pas autre chose. » Alors, il m'a regardé, puis il m'a donné une paire de gifles. Alors, maman a été chercher, je la verrai toujours, une chaise longue en bois. Elle l'a amenée dans la salle à manger. Elle a dit, bon, cette nuit, tu vas dormir là. Et demain matin, tu pars. Je te donne une chemise de nuit et tes 2 blouses d'infirmière. Et tu t'en vas de la maison, tu reviens plus. Tu ne reviendras pas sous mon toit. Et moi, j'ai dit, mais non. J'ai dit, ce que tu me demandes là, c'est anormal. Je dis, moi, je suis née dans cette maison. C'était à mon grand-père. Alors, Jean m'a regardé. Il m'a dit, bon, il m'a dit, alors, tu me rends mon alliance. Alors, j'ai relevé l'alliance, je lui ai rendu. Et puis, il dit, ainsi que la bague bleue. Alors, ça, je n'ai jamais digéré celle-là. Et j'ai rendu ma bague bleue, une aigle marine qui m'avait montée, qui était très belle et que j'aimais beaucoup. J'ai dormi dans la chaise longue. J'ai pas dû beaucoup dormir cette nuit-là. Et puis au matin, j'ai pris mes 2 blouses, mes 2 chemises de nuit, et je lui ai rendu les clés. Elle me les a demandées. Sans un état d'âme, maman a fermé la porte derrière moi. Et je suis partie. Et ce matin-là, quand je suis partie, je me suis dit, mais et ce soir, qu'est-ce que je vais devenir? Où je vais aller?
1: Je me souviens qu'elle en avait parlé à une institutrice. Elle disait que notre mère nous avait abandonnés.
2: Mais...
1: Oui, elle disait ça. Et nous, on entendait ça. D'être dans l'appartement de sa belle-mère et d'y rester. Il n'avait pas trop de comptes à rendre à ses parents, du coup, puisqu'il restait... Mais enfin, c'était bizarre comme situation. Puis sûrement que mémé ne l'a pas foutu dehors. Hein.
2: Ah non, ça, apparemment.
1: Ça lui a permis de nous garder. Oui, non, mais ça pouvait pas marcher non plus.
7: Après, j'ai loué une chambre d'hôtel dans un hôtel, mon Dieu. Ça devait être un hôtel de passe, je ne sais pas ce que c'était. Le bonhomme, il m'a regardé, il m'a dit, mais qu'est-ce que vous faites là? Je remontais le boulevard des Gobelins, puis j'allais dormir dans cette chambre. Mais j'entendais bien qu'il y avait des va-et-vient. Bon. Heureusement que j'avais des pigeons sur le toit. Et ces pigeons venaient tout le temps à la fenêtre et roucoulaient et roucoulaient. Alors je m'étais mise sur une commode, il y avait une commode dans la chambre, les deux photos de Christine et Michel, et puis j'ai vécu là pendant un certain temps. Lui, il habitait chez lui, dans un hôtel où il n'y avait que des Marocains, c'est vrai, rue Nationale. Il était hors de question que j'aille habiter avec lui, parce que c'était une preuve irréfutable de mon... tu vois, de mon incartade, quoi, de mon infidélité. Donc je refusais. Moi, j'aurais jamais été... Et puis après, j'ai compris que ça ne s'arrangerait jamais. Donc, avec Lucine, on a essayé de vivre ensemble et on a cherché un logement. Et c'est comme ça qu'on est arrivé rue Bergère.
0: Voilà. Nous sommes en 1962. Le référendum d'autodétermination de l'Algérie a eu lieu. Ils ont voté pour l'indépendance et Françoise et Lucine sont maintenant ensemble. Ma sœur, née en 1962, mon frère Karim, né en 1965, et moi, qui arrive en 1967. Tout ce beau monde, dans un petit appartement, rue Bergère, dans le 9e à Paris.
1: Ah là là. C'est avec Patricia Perrin.
2: Ah, c'est dingue.
1: Là, c'est Karim.
2: T'as 1963.
1: Attends. Ah ben oui, il y a des choupeaux. Ah, ça, c'est Myriam.
2: Ah ouais.
1: Ça, c'était dans la chambre de Bonne, ça. Cette photo-là. Tu vois, il y avait son petit lit qui était coincé là. Et la petite table que je te disais en formica avec le transistor. Puis la glace qui était au-dessus.
2: Et là, elle est sur la table qui est contre le mur.
1: Ben ouais. Ouais. Alors, elle avait mis dans l'autre sens pour avoir sûrement un peu plus d'espace.
2: Mais comment ils vivaient là-dedans, à 4
1: Ben, sans salle de bain, sans rien. Hein. Pas d'eau courante. Elle allait chercher l'eau sur le palier. Hein. Et les toilettes étaient sur le palier.
2: Avec deux enfants en bas âge.
1: Oui. Mais Karim, il n'y a pas été longtemps. Hein. Mais Myriam, jusqu'à ses 2 ans, elle a vécu dans cette chambre. Hein.
0: C'est l'époque de la sortie de terre des grands ensembles en banlieue. Mes demi-sœurs restent avec leur père et notre grand-mère. Alors que la nouvelle famille, Françoise, Lucine, Myriam, Karim et moi-même, s'installent à Garges-lès-Gonesse, en banlieue nord de Paris. 5 pièces, 110 mètres carrés, 2 salles de bain, 2 balcons et 3 chambres. Une nouvelle période commence, celle de mon enfance, que je n'avais pas prévu d'explorer.
5: C'est ça qui est aussi très intéressant dans les archives familiales, c'est que tu t'appropries d'une certaine manière quelque chose et immédiatement, quelqu'un dit « Ah, mais moi j'ai ça ». Et je pense que c'est très bien pour faire remonter des archives. Tu peux pas présager du fait que d'autres lettres remontent à un moment donné. Y compris des témoignages. Il y a quelque chose qui va se passer.
0: Eh bien, cette archive qu'évoque Philippe Artière, c'est Christine, ma demi-sœur, qui va la faire revivre.
1: Michel, elle a une espèce de journal de maman. C'était pas au jour le jour, mais de temps en temps, elle écrivait dedans. Et je vais te dire quelque chose de terrible, hein, elle était sûrement pas au courant. Mais elle avait 5 ans, maman, elle était au bord du suicide. Hein.
2: Ah
1: oui, oui, oui, oui. Oui, oui, je t'assure. Et je crois que c'est Michel qui l'a, ce carnet-là. Mais je l'ai lu et ça m'a... Enfin, ça m'a quand même bouleversée, tu vois, parce que je pensais pas qu'elle en était là. Moi, j'en avais pas conscience. Moi, j'étais jeune mariée, j'étais loin, j'avais mon bébé. J'avais pas du tout conscience de tout ça. Par contre, je savais qu'il y avait des problèmes, parce que, une fois, entre autres, j'étais arrivée à Garges et maman m'avait ouvert avec des lunettes de soleil. Et en fait, c'est parce qu'elle avait un coca.
2: Ah ouais.
1: Tu vois ? Et bon.
4: Garges-lès-Gonesse, le 22 mars 78. Lucine. Un jour, tu m'as dit quoi que je puisse faire, sois sûr que, etc. Pour une fois réfléchi, reste calme. Quelle est fait notre vie. Aussitôt ton retour à la maison, tu me dis des injures. Pourquoi ? Tu peux autour de toi avoir des dizaines de personnes qui ne boivent absolument pas d'alcool. Il suffit de porter ton regard au-delà de ton cadre courant. Tu pourrais refuser d'en boire toi aussi. Et ce comportement est une fois pour toutes accepté, respecté. Il suffit d'être formel et irrémédiable. Cette drogue empoisonne le genre humain et cause tant de souffrances. À toi de réfléchir. Lorsque l'on vit ainsi, il faut avoir la sagesse de se séparer. Cette vie n'est pas une vie. Quand même, je veux te dire que si je veux une séparation, c'est uniquement pour préserver ma vie. La tienne et surtout l'équilibre bien faible des enfants. Comment veux-tu envisager de continuer à vivre ainsi ? La lâcheté, c'est de vivre comme nous vivons actuellement. Je te rappelle que Karim et Mehdi rentrent le 28 à 6h30 à la gare d'Austerlitz, point 6. Je quitterai mon travail à 6h. Et Myriam le 29 à 9h à la porte d'Ivry. Je te ferai parvenir le mandat de la sécurité sociale que tu as oublié sur la table. Je pars mardi matin chez Christine et rentre jeudi soir pour travailler. Françoise. Maintenant, je me demande si nous ne commettons pas une énorme erreur. Notre amour ne peut se gommer ainsi, même malgré l'enfer que nous vivons. Tant de peine pour se trouver et tant pour s'oublier.
7: Un jour, le tabac de Garche-Fégonès m'a appelé pour aller le chercher parce qu'il ne pouvait même plus marcher. Et bon, c'est une chose invivable alors que moi, je partais travailler la nuit dans les hôpitaux et que j'ai mis 3 enfants à la merci d'un homme qui n'avait plus sa raison à ce moment-là. C'est comme la drogue, c'est exactement pareil. C'est une drogue licite. Viens te battre avec moi sur la pelouse, c'était un homme qui disait à ses filles. Un jour, il a dit... Oh, tu peux partir travailler. De toute façon, s'ils viennent pour me tordre le cou dans ma chambre, j'ai de quoi me défendre, qui m'a dit. Alors il me dit, regarde ce que j'ai ramené de mon boulot. Et il a ramené des câbles de cuivre d'entrée lourd. Et il m'a dit, j'ai de quoi me défendre. Et il dit, je les assommerai. C'était vraiment une situation nulle, nulle, insupportable. Et invivable. Invivable, je répète, invivable.
8: Mais moi, je voudrais savoir, en fait, à partir de quel moment tu t'es rendu compte qu'il buvait ?
7: Je pense que je m'en suis rendu compte petit à petit, au moment où les relations entre nous ont commencé à se dégrader et où j'ai vu chez lui de la violence.
8: C'est-à-dire, c'était quand ?
7: T'es très précis. Il a fait un délirium très mince lorsque je suis rentrée de la maternité avec mon fils Mehdi, le dernier, qui était né en 67. Alors, le délirium très mince, voilà, il se déclenche lorsqu'on arrête la drogue. C'était un homme qui me reconnaissait absolument pas. Bon, donc, il était en plein délirium.
9: J'étais le petit dernier, et le petit dernier, on le sort. Il me disait, viens, on sort. Je savais où on allait. On allait dans un café à Garges-Lègonès qui s'appelait le Paris, dans lequel les petites cuillères étaient trouées pour éviter que les toxicos se fassent leur mélange. Et moi, j'avais ces petites cuillères trouées et je jouais avec parce que j'avais souvent un chocolat chaud pendant que mon père buvait des bières. Et il y avait mon père et je regardais mon père boire et je voyais sa mâchoire se tendre. Je voyais son visage se transformer. Puis, il commençait à tituber debout. Puis, il se raclait la gorge. Puis, au bout d'un moment, il me disait « Allez, on rentre. »
10: Alors moi, je sais, par exemple, quand elle a déménagé le garage, elle a acheté tous ses journaux.
9: Ah merde. Ah non. Aujourd'hui, c'est avec Myriam, ma sœur aînée, que je peux évoquer cette enfance. Elle a le même père que moi, la même mère. On a vécu les mêmes moments. Et pourtant, on a chacun des souvenirs différents. C'est sûrement ça, d'être frère et sœur.
10: Ah non, mais moi, non, mais ces journaux, c'était l'enfer. C'était toute la situation qui se dégradait. C'était toute sa souffrance. Elle a tout jeté, personne n'en voulait. Elle l'a proposé à tout le monde.
2: Pas moi.
10: Mais si, elle te l'a proposé, mais dit, t'as oublié, ou innocent. Oui, bien sûr, elle l'a proposé à tout le monde. Elle l'a
2: non,
10: proposé. Moi, je me souviens très bien.
2: Comment on a refusé un truc pareil, hein?
10: Ben, on a refusé parce que c'était tellement chargé.
2: Mais toi, t'as des souvenirs?
10: De quoi?
2: De ce qui se passait à la maison.
10: Ah, ça, oui, j'en ai des souvenirs, oui.
2: Tu te souviens de...
10: De, oui, de beaucoup de choses.
2: Oui, bon, t'as pas envie de l'évoquer, quoi.
10: Ben...
2: Ouais.
10: Pas vraiment, non.

0: remontait à la maison, y mettait la clé dans la porte, il se raclait la gorge. Il rentrait. Ma mère le regardait avec des yeux inquiets. Moi, je la regardais avec des yeux coupables. J'allais dans ma chambre et j'entendais que ça commençait.
1: La violence, elle était vachement présente, quoi. La violence physique. Donc, au bout d'un moment, bah, ça partait complètement en vrille, quoi. Tu sais, le nombre de fois que les flics ils sont venus à la maison, tu te souviens pas.
2: Je me souviens de ça.
1: On était au milieu d'un couple qui se déchirait, quoi. D'un couple qui partait complètement à la dérive, en fait. Enfin, moi, pour moi, c'est ça. Tu vois, il y avait un espèce de système où moi, j'étais l'aînée, j'étais la fille, je protégeais maman, qui se prenait des baffes dans la gueule, qui se faisait insulter, et papa qui rentrait...
2: Il mettait des claques dans la figure de maman et...
1: Il la tapait, ouais, bien sûr, il la tapait. Il se battait. Maman, elle essayait de le pousser. Elle avait des marques, maman. Elle a fait des constats à la gendarmerie plusieurs fois. Bon, c'était hyper violent. Et qu'est-ce que tu fais quand t'as 10 ans ou 8 ans? T'as tes parents qui se battent, bah, tu les sépares, quoi. Du haut de mes 60 ans aujourd'hui, oui, j'ai encore de la peine. J'aurais voulu vraiment vivre une autre enfance et ne pas être obligée de faire tout ce que j'ai fait. C'est comme s'il m'avait volé mon enfance, quoi. Ma naïveté.
2: Non, mais faut pas qu'on parle trop de ça.
1: Ben, c'est ça, les souvenirs. Je pense que toi, tu te rappelles pas d'abord parce que moi, j'avais 10 ans, donc t'en avais 5. T'étais petit, Mehdi. Et petit, oui, on te mettait dans ta chambre parce que tu pouvais pas voir ça. T'étais pas dans les scènes, toi. Quand t'essayais d'y rentrer, si peut-être parfois t'as essayé, c'était trop violent, pas.
2: Tu te souviens comment ça a commencé ou pas? Non.
0: Puis la tension qui redescend. Puis les pleurs. Puis mon père qui va dans sa chambre. Ma mère, ma sœur et puis parfois mon frère se retrouver ensemble pour se consoler. Puis moi dans un coin du salon qui se lève. Mon père, allongé sur le lit, parfois pleurant, parfois les yeux dans le vague, j'allais m'asseoir à côté de lui et je le consolais. Je le consolais parce qu'il était seul.
3: Il faut faire un choix quand on arrive là, il faut faire un choix. Il faut choisir ou les enfants ou le mari alcoolique que l'on garde, et voilà, c'est tout. J'avais pas le droit de choisir mon mari, malgré tout l'amour que j'ai pu lui porter. Avant la déchéance, j'avais pas le droit de le choisir contre mes enfants, et si quelqu'un devait partir, c'était lui.
1: Moi, je me demande ce qu'il a vécu au Maroc. Pour moi, il y a eu quelque chose de très grave. Bon, il y a le fait qu'il était orphelin à 2 ans, ça c'est sûr, la perte des parents très tôt. Voilà, il y a quand même déjà ce choc à 2 ans. Et après, il y a, d'après ses frères, c'était un peu le canard boiteux de la famille. Il voulait rien faire, il donnait tout, il se foutait du business.
4: Oh,
0: Avec ma sœur Myriam, on s'est toujours demandé qui était Laoucine avant d'être un immigré en France. C'est pour répondre à cette question que je retourne à Mohamedia, au Maroc. Mais le déplacement sur les lieux fera-t-il parler les absents ? Je vais à la préfecture de Casablanca chercher des archives sur les hommes qui ont migré dans les années 50.
4: Les archives, un registre. Vous pouvez demander.
5: Parce qu'il doit bien y avoir des gens qui travaillent sur les archives, non ? Sur l'histoire.
4: Vous demandez à la direction ressources logistiques.
0: Les Marocains partis dans les années 50 vers la France n'ont laissé aucune trace ici.
5: Je préfère qu'on n'enregistre pas, en fait.
0: Je vais voir Ahmed, mon cousin.
5: Dehors, comme ça, même discrètement.
6: Non, moi, j'adhère pas. J'aurai des problèmes. Je risque même de la prison.
0: Pour lui éviter la prison, je range mon micro après lui avoir posé une dernière question.
5: Tu penses qu'il aurait pu déjà commencer à boire au Maroc ?
6: Non.
5: Qu'est-ce qui te fait penser ça ?
6: Je sais.
5: Ah oui ?
6: Je sais. Parce que dans notre famille, l'alcool, c'était... C'est mal vu, quoi.
5: Ouais.
6: C'est mal vu. Non.
0: Je n'insiste pas. Il me laisse quelques lettres écrites en arabe. Et avec ces lettres, je vais voir Jalal El-Ekmaoui, un traducteur marocain.
7: Ça, c'est l'écriture de votre père.
5: Ça ?
7: Oui. Ça, c'est écrit le Hussein, c'est signé le Hussein.
5: Et qu'est-ce qu'a dit cette lettre ?
7: Nouridu ilika salam ind al-akh al-Hussein bin Ahmed wa ma'a Monique. C'est-à-dire, c'est que ton père était avec une personne qui s'appelait Monique.
5: Ah bon ?
7: Oui.
5: En France ?
7: Oui. Ben, c'est sûr que ton père, avant de connaître ta mère, il a connu aussi d'autres femmes.
0: Je ne vais pas creuser cette histoire. Laoucine, à son arrivée en France, c'est un jeune homme de 25 ans, comme un autre, qui profite certainement de sa liberté. Donc je traîne mon micro dans la casbah de Mohamedia, et de loin, j'aperçois un vieil homme assis sur le perron d'une épicerie que je regarde du coin de l'œil. Alors, je vais le voir et il m'a lâché cette phrase.
8: Ce qu'on a gagné de la France, on a gagné le diabète, l'insuffisance rénale, le cœur, qu'est-ce qu'on a gagné ? Rien.
0: Le déplacement sur les lieux ne remplit pas les vides. Ce vieux monsieur, assis sur le perron d'une épicerie, ça aurait pu être Laoucine. Il aurait pu être là, à 80 ans, à me voir du coin de l'œil passer avec ma perche et mon micro. Et qu'est-ce qu'il m'aurait dit ? Est-ce qu'il aurait dit : moi, la France, ce qu'elle m'a donné, c'est ma française, mon histoire d'amour, la seule.
1: C'est la passion dévastatrice.
5: Jusqu'à la fin.
1: Jusqu'à la fin. Il en est mort. Elle est restée. Elle n'a pas refait sa vie après lui. Et tu vois bien, la résidence de retraite, elle avait encore son portrait de quand il était jeune. La photo de papa quand il les avait, quand elle l'a rencontré, quoi. Donc c'est son histoire avec son homme à elle. Tu vois, pour moi, c'est. Parce que c'est le seul moyen que j'ai d'accepter ce qu'on a vécu pendant notre enfance. Essaye de lire, j'arrive pas.
5: Là, t'arrives pas.
1: C'est trop mal écrit.
0: Je pour les enfants, ils ne peuvent s'épanouir. Je suis en fin de vie, je remercie Dieu d'avoir des relations affectives avec les quatre. En soi.
1: Ouais, tu vois pourquoi ça, on n'a pas envie de souffrir.
5: C'est horrible.
1: Ouais, c'est horrible.
5: Tiens.
1: Mais non, mais tu vois, c'est... On n'a rien vu, quoi.
5: On va pas y arriver.
1: C'est trop difficile.

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0: Hey, Doudou, Doudou.
1: Ouais.
0: Et on fait une chanson en anglais?
1: Ah bah, on sait pas parler anglais aussi.
0: Ah bah si, pour conquérir le territoire des États-Unis d'Amérique, du Kentucky.
1: Ah bah, comment on fait alors?
0: Ah bah, on fait one et two.
1: Oh!

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